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0: Le monde est toujours sous le choc de l'affaire des divisions Morituri, les mêmes qui se sont immiscés dans les élucubrations de la succession Starkov. En partant pour le Nowhereland, une interzone aux confins des Açores, à la recherche du trésor des îles Chiennes, Vince Taylor, Bruce Satarenko et Arthur Strike y voient pendant 59 jours une expérience de la destruction pure, due à la réaction chimique inattendue d'un mercure insolent. Dans le monde apaisé par le chaos de l'hiver nucléaire, la fraction provisoire, créée par les Messengers Killer Boys du Dr. Chance, joue une partout sonore cosmique sous le regard lubrique de William Seward Burroughs et Unger Sternberg. Alors que le monde vient à mourir, il ne reste qu'une crainte plaintive venant d'un Larsen lointain, celui de Joe Strummer. Pas de doute, ce soir, FJO 100 est à l'honneur. Tiens, on dirait un spécialiste de FJO 100, donc Benoît Delaune. Bonsoir Benoît.
1: Bonsoir.
0: Donc pourquoi Benoît? Bah, à la fois parce que c'est quelqu'un de super sympa. Donc Benoît est donc docteur en littérature comparée, professeur de lettres modernes, musicien à ses heures perdues, actuellement dans un excellent groupe qui s'appelle Orgone. Si jamais il y a des gens qui veulent les faire tourner, les faire jouer, n'hésitez pas, ou les faire enregistrer. Hein, on attend que ça, un album de qualité donc de Orgone. Et donc il a aussi été dans une vie passée éditeur, notamment d'ouvrages consacrés à Claude Pélieu, donc l'écrivain français de la Beat Generation, on va dire, qui sera un peu donc, le pendant francophone des écrivains de la Beat Generation des années 50, 60, 70. Et donc, il a aussi publié quelques textes de FJO 100. C'est pour ça, en l'occurrence, qu'il est avec nous ce soir pour parler de FJO 100. Donc, on va rentrer dans le vif du sujet. On avait présenté rapidement avec Erwan, et je pense de manière assez lacunaire, donc FJO 100.
2: Trop rapidement, c'est toujours...
0: Cinéaste, comme je disais, poète et musicien, donc né en 1956 à Toulouse. Une fois de plus, on lui pardonne, hein, c'est pas sa faute s'il est du sud-ouest. Et qui donc fait ses premières armes, notamment dans la musique, avec un groupe qui s'appelait De la Destruction Pure.
2: Peut-être partir de...
0: Et voilà, justement, j'allais dire, avant d'aller plus loin et de raconter des conneries, je vais essayer, Benoît, vous sentez plus
2: de
0: en
2: la
0: avant.
2: Destruction pure, je trouve que c'est intéressant. Voilà.
1: Alors déjà, il est né dans le Cantal, pas à Toulouse.
3: Un Auvergnat.
1: Et voilà, un Auvergnat. Et du coup,
0: c'est
1: d'où justement ce qu'on retrouve dans son cinéma un peu partout. Il dit bien dans plusieurs textes, je viens d'une terre et enfermée dans la nuit. D'où son attrait justement après pour l'océan, tout ce qui n'est pas une terre enfermée dans la terre et dans la nuit.
0: Tout ce qui est loin de l'Auvergne. Quoi.
1: Voilà. Et donc il est allé, il a vécu à Aurillac et il est arrivé à Toulouse pour ses études. Il me semble qu'il faisait à l'époque une fac de droit qui n'a pas trop donné grand-chose.
0: Oui, évidemment.
1: Et puis en fait, il le dit bien dans plusieurs entretiens, à 15 ans, il était fasciné par les moteurs et les motos et tout ce qui était mécanique. Il y a eu un accident de moto sans permis, sa carrière de pilote moto s'est arrêtée là tout net. Donc il s'est tourné, dit-il, vers la poésie. Ce qui lui semble tout à fait logique. Les moteurs, la poésie. Et donc en 77, lorsqu'il avait 21 ans, il a monté une revue. C'est vraiment le premier truc qu'il ait fait, c'est de monter une revue, la revue C, revue de poésie contemporaine, avec dans le premier numéro un auteur comme Bernard Noël, qui était déjà très connu à l'époque. Et il y a eu le punk qui est arrivé, et on voit bien que la revue C date de juin 77, c'est en plein dans le mouvement punk naissant. Il a vu un concert des Sex Pistols en France, je crois que c'est près du lac d'Annecy, si je ne dis pas de bêtises. Oui. Ça lui a changé la vie. Déjà, il écoutait beaucoup les Stooges, par exemple, Raw Power, ce genre de choses. Et il a monté un groupe de musique, effectivement, de la Destruction Pure. Rien n'est documenté sur ce groupe-là. Ce qui est rigolo, c'est que le guitariste de ce groupe-là était également écrivain, avait une maison d'édition et ils se publiaient leurs bouquins les uns les autres. C'est-à-dire que le fameux Jérôme, là, avait une maison d'édition qui s'appelait Le Point des Indices, qui a publié le deuxième recueil de poésie, l'un des premiers recueils de poésie de FJ. Et lui-même publiait ce type-là dans sa revue.
0: Et donc, justement, c'est ça, de la Destruction Pure, il en parlait dans des entretiens. Il voulait vraiment faire un pur groupe de punk, c'est-à-dire ne rien produire, ne pas faire d'album, ne pas faire de démos, juste faire des concerts et après disparaître dans le néant du punk, comme beaucoup de groupes de l'époque. Je pense notamment à un groupe comme Metal Urbain qui n'a fait aucun album, véritable album avant 2007, qui avait juste produit des démos pourries ou sont dégueulasses, ou qui participait à des mixtapes ou bien ce genre de choses. Et d'ailleurs, musicalement, avant de revenir, il serait comme plus dans une mouvance à la Metal Urbain, donc c'est-à-dire un punk industriel plutôt qu'un punk qui découlerait directement de la musique des Pistols ou bien des clashs.
2: Bah, c'est ce que j'allais un peu dire, c'est-à-dire qu'en termes d'évolution aussi, c'est-à-dire qu'entre de la destruction pure, si j'ai bien compris, le côté aussi performatif, de performance, que c'est un peu comme entre Coom Transmission et Strobing Gristle. C'est-à-dire une sorte d'évolution, même si Coom Transmission, c'est proche plutôt de l'art et de la performance pure, mais
1: je pense que de la destruction pure, on pourrait le rapprocher d'un groupe français de l'époque qui s'appelait Mahogany Brain, et qui justement était dirigé, ce groupe-là, par Michel Bulteau, Mathieu Messager, enfin tous les poètes électriques. Et donc il y a un passage entre la poésie et la musique punk ou pré-punk, en tout cas proto-punk pour les Mahogany Brain, qui se fait assez directement. Et de la destruction pure, paraît-il, d'après ce qu'en dit FJ lui-même, il y avait beaucoup de projections vidéo. Et au bout d'un moment, il le dit lui-même dans un entretien, il dit en 80, j'ai compris que c'était soit l'un soit l'autre. Et donc il a décidé de faire l'IDEC, de monter à Paris. Et il avait encore un groupe qui s'appelait Delendapolis à l'époque. Donc c'était une espèce de variation sur de la destruction pure. Titre en latin, nom de groupe en latin. Et ensuite, donc, lorsqu'il est monté sur Paris, les musiciens avec qui il jouait, enfin, entre autres Jack Belson, l'a suivi pour monter MKB.
0: Voilà, donc MKB, Messengers, Killer Boys, Fraction Provisoire, qui était un groupe donc, de noise and roll, comme ils se définissaient eux-mêmes, qui était assez proche d'un autre groupe de punk de l'époque, un groupe absolument formidable qui s'appelait les Lucrat Milk, donc, avec qui il tournera son premier long métrage, L'affaire des divisions Marie Curie. Bon, donc on va revenir à son parcours. Donc, il a fait l'IDEC, donc grande école de cinéma qui est devenue après la FIMIS, et c'est là qu'il a fait ses premiers courts-métrages, notamment la dernière énigme, qui est un film tract, comme il lui-même, parce qu'il était très marqué, en tout cas impressionné par les situationnistes, peut-être déjà par la Beat Generation, je ne sais pas, mais en tout cas vraiment de faire à la fois un film formellement qui se tenait extrêmement bien, et faire un film tract, donc avec véritable discours costaud. Quoi.
2: Costaud, c'est surtout que c'est une sorte d'adaptation aussi d'un livre de Sanguinetti.
1: Oui,
0: du terrorisme et de l'État.
1: Oui, du terrorisme et de l'État.
0: Voilà, qui est un bouquin absolument formidable que je recommande à tout le monde, notamment avec la postface de l'édition hollandaise, donc écrit par le Censor, qui était le pseudo de Sanguinetti, qui revenait sur toute la réception du livre en Italie.
2: Parce que c'est à la fois l'adaptation de ce texte-là et en même temps la musique qui est utilisée. Donc c'est un court-métrage fait à l'IDEC, et ce qui est un peu en termes de musique, ouais, là, ça va de Strobing Grissel à Esplendor Geometrico. Toute cette vague à ce moment-là, maintenant on appelle ça plutôt minimal wave, mais c'est de la musique industrielle quand même.
0: Bah, Strobing Grissel, en plus, on peut y revenir parce que c'est un groupe qu'il a beaucoup utilisé dans la bande originale de ses différents longs métrages. Donc c'est vraiment un groupe marquant pour lui.
2: Mais je trouve dès la dernière énigme, il y a quand même ce côté où d'utiliser des citations, notamment la force aussi de son cinéma, ce qui va peut-être un peu. Il va mettre ça un petit peu de côté à un moment, mais c'est quand même les cartons. Parce que je crois qu'on peut y revenir aussi tout de suite là-dessus, c'est que c'est quelqu'un qui est un grand admirateur du cinéma des premiers temps, du cinéma muet.
0: Du cinéma muet, que ce soit français, beaucoup le cinéma expressionniste allemand et les avant-gardes soviétiques, les Einstein et les Pudovkin, tout ça. Donc c'est un truc
2: en France.
0: Voilà, c'est un truc qui est extrêmement prégnant dans son cinéma, que ce soit donc dans la forme et dans les choses représentées par Epstein, finalement tout ça. Et Benoît en parlait tout à l'heure, toute la relation qu'il peut avoir à l'océan, à la mer, au côté insulaire. Autant Epstein, ça sera le Finistère, autant au sens, ça sera les Açores et le Portugal.
4: Oui, même dans Docteur Chance, en fait, au moment où on voit le personnage principal qui rentre en fait dans un cinéma, au début il y a une affiche de l'aurore et après il y a une affiche de Nosferatu.
0: Enfin, bon, voilà. C'est un immense fan de Murnau, effectivement. Ça, c'est
4: un homme de goût, donc.
1: En fait, curieusement, le punk, par exemple, est plus ou moins une espèce de réaction à l'époque. C'est-à-dire que FJ, bon, j'en ai parlé avec lui plusieurs fois, il dit, mais à l'époque, tu te rends pas compte, il n'y avait que des babas, de la musique avec des flûtes, des machins,
0: disco,
1: des trucs,
0: sinon.
1: C'était horrible. Donc lui, il était plutôt Raw Power, New York Dolls, etc. Donc le punk a été le moyen d'un espèce de retour aux sources, d'un espèce de rock un peu fantasmé. Couplet-refrain, solo qui fait du bruit, etc. Et à chaque fois dans son cinéma ou dans son écriture, il y a toujours une volonté de retour aux sources, mais d'aller vraiment jusqu'à la source, la toute première source. Et je pense que le punk l'a influencé dans ce sens-là. Par exemple, quand il a commencé à travailler sur Dharma Guns, il a voulu travailler sur les films de zombies, puisque le personnage a une espèce de semi-vie, un peu zombie. Et il est revenu, alors on en discutait avec Erwan il n'y a pas longtemps, il me dit « Ah bah Vaudou, Jack Turner peut-être ?» Je dis « Ben non,
0: c'est
1: carrément White Zombie de Halperin. » Et à chaque fois, il y a la volonté de revenir à la toute première référence qui pourrait renourrir son cinéma ou son écriture. Donc un espèce de retour aux sources, mais très puriste en fait.
0: Très puriste, mais qui pour autant n'est pas réactionnaire, parce que c'est un truc qu'on a pu beaucoup dire sur le punk à une époque. Ça devenait quand même un mouvement assez réac par certaines figures qui étaient, on va dire, pour le moins borderline. Mais c'est pas un truc du tout qu'on retrouve dans le cinéma. C'est pas un vieux compasséiste. Il dit pas que le cinéma muet, ça serait meilleur que tout le cinéma qui se fait aujourd'hui, mais c'est juste, c'est ce qui nourrit son cinéma, parce que c'est ce que lui connaît le mieux et ce qu'il aime le plus pour pouvoir faire, pour pouvoir en tout cas exprimer les idées qu'il a et le ressenti poétique qu'il peut avoir sur un état du monde actuel.

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1: Oh, tu m'as pris pour MacGyver ou quoi ? À moins d'avoir grandi dans une grotte, ou d'être plus jeune que moi et donc sans gêne, Z, tu connais forcément cette série où un espion, beau gosse et avec une coupe de cheveux à la Chris Waddle à peu près, te résout des situations rocambolesques avec ce qu'il a sous la main. Donnez-lui la brosse à dents, une bouteille de Chianti et un jeu de tarot marseillais, il vous fait une montgolfière le type. Fascinant d'ingéniosité, mais pas à reproduire chez vous. J'aurais rêvé des heures grâce à ce malin qui se sortait de toutes les situations, grâce à une intelligence venue de sa créativité et de son imagination. Un ingénieur, ce mec. Un problème, des outils, une solution. Allô Houston ? On n'a plus de problème. J'aurais aussi compris que certaines connaissances peuvent servir parfois, bien maniées pour s'échapper d'une prison mexicaine ou draguer des gonzesses. Mais revenons à nos moutons capillaires du jour. Un vrai héros de télé, ce type. Mais si tu sors de ta caverne et que tu cherches l'allégorie, allégorie, allégorie. Côté supporter, ça. On fait tous un peu pareil, je crois. Quand une tuile nous tombe sur le coin de la gueule, on fait l'inventaire de nos ressources immédiatement disponibles et on échafaude un premier plan pour s'en sortir. Bon, faut être honnête, ça marche pas toujours au premier coup et il n'y a pas une musique en fond pour donner de l'intensité dramatique à ce premier essai. Mais on trouve toujours la solution quand même. Et des fois même, sans rien faire de particulier. Juste en laissant le temps au temps de faire évoluer la situation. Être intelligent, les gars, c'est pas tout savoir sur tout. C'est utiliser la bonne ressource au bon moment. Pas besoin d'une coupe mulet pour être un super-héros, dit-il pour se rassurer. Soyez ingénieux, mes génies.

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0: 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De l'Ukraine au Soudan, de l'Iran au Liban, la guerre est aujourd'hui omniprésente dans nos vies. Il est temps de proposer une autre vision et de parler de paix. C'est ce que nous propose le Village de la Paix le 18 septembre à Toulon. Nous retrouvons en terrasse un membre des organisations à l'origine de cette initiative.
1: Bonjour Richard Roméo Giberti, j'ai bien dit ?
2: Ouais, c'est
1: oui,
2: parfait.
1: Bonjour. Vous êtes membre de l'Union départementale de la CGT du Var ?
2: C'est exact, oui.
1: C'est exact. Et on va parler aujourd'hui du Village de la Paix qui se tient le 18 septembre à Toulon. Sur la place d'armes qui sera rebaptisée pour l'occasion.
2: Place de la Paix.
1: Exactement. Alors, en quoi consiste ce Village de la Paix ?
2: Eh bien, c'est un village physique avec des stands, des barnums, des animations d'artistes, des concerts, mais surtout des prises de parole pour essayer d'avoir un autre angle que ce qui tourne dans la société à longueur de médias. On veut parler de la paix alors que tout nous pousse à parler d'autres choses, et notamment de la guerre et de la militarisation de nos esprits, de la jeunesse, de la société. Donc on veut parler de paix à Toulon.
1: C'est pour dire qu'il y a une autre solution que la guerre ?
2: Oui, c'est pour dire que déjà, la guerre, c'est pas une fatalité. La guerre, c'est construit par ceux qui ont le pouvoir et l'argent. Et que oui, il y a d'autres solutions, il y a d'autres idées. On a le droit d'avoir un espace où on va chercher des valeurs de paix et de progrès social, parce que pour qu'il y ait la paix, il faut le progrès social.
1: C'est un moment encore plus important dans une ville comme Toulon, qui a ce passé militaire depuis Vauban, d'organiser ce type de manifestation.
2: Oui, c'est important de le faire ici, et notamment parce que alors là j'en parle encore plus, parce que moi je suis un ouvrier de l'État, je suis issu de l'arsenal de Toulon, mais du coup oui, ces sujets-là on les maîtrise. On a le pôle public national de défense, on a l'ambition de faire revenir dans le giron étatique tout ce qui est production d'armes, de sous-marins, de bateaux, de guerre, et sous contrôle de l'État, parce qu'aujourd'hui, j'en termine là, il n'y a pas de contrôle de la nation sur ni les ventes d'armes, ni sur la souveraineté de nos moyens. Donc il faut absolument retrouver un contrôle parlementaire, notamment.
1: Cette organisation, c'est pas que l'Union départementale CGT, vous avez d'autres organisations qui vous ont rejoint ?
2: Oui, on est à l'initiative, parce que dans la période qui est récente, suivie depuis les municipales, même les législatives 2024, on sent bien qu'il y a besoin dans le département du Var d'avoir une colonne vertébrale des gens qui peuvent porter d'autres idées progressistes, pour le progrès social. Et donc on est rejoint, on est un peu le moteur, mais on est rejoint par la FSU, Solidaire en ce qui concerne les syndicats. On a Visa, Vigilance syndicale antifasciste, on a LFI, on a le Parti communiste français, on a le quasi cheminot qui sont les activités sociales et culturelles des cheminots. On a d'autres assos, on a le mouvement de la paix.
1: Et donc toutes ces organisations qui participent au Village de la Paix, quel va être leur discours ?
2: En fait, on s'est un petit peu partagé les thèmes. Par exemple, le Parti communiste français va intervenir sur la sortie de l'OTAN, et ça, on l'entend plus assez. Donc ils vont démontrer pourquoi historiquement il est temps de le faire. Il y a d'autres organisations, la France Insoumise sur le contexte de militarisation que je décrivais un petit peu tout à l'heure. On a FSU et Solidaires qui vont intervenir sur la militarisation dans l'école, avec la présence des armées à l'intérieur et le poids de l'extrême droite sur l'école. On a le mouvement de la paix qui va intervenir sur l'ONU. Vraiment, ils vont décrire tout ce qu'a fait l'ONU et tout ce que doit faire l'ONU encore. Par exemple, pour ne citer que ces organisations-là, on va se partager la parole de cette manière-là.
1: Pourquoi c'est important pour vous, les militants, de vous investir aussi dans ce type de manifestation ?
2: Parce que à l'origine, moi je suis un syndicaliste, mais à l'origine du syndicalisme, il y avait au cœur l'internationalisme. Très tôt, nos aïeux avaient compris que pour qu'il y ait la paix et le progrès social, il fallait parler aux travailleurs et aux travailleuses du monde entier. C'est ce qu'on essaie d'organiser, en tout cas depuis notre spectre et depuis notre rôle de syndicaliste. Et donc c'est important parce qu'on a tous et toutes des enfants, des nièces, des neveux, On a tous des histoires familiales. Certains ont traversé des frontières pour venir en France, qui est un beau pays. Et du coup, c'est important parce que ce pays a toujours été une espèce de phare qui éclairait un peu le monde. Alors, il brille un peu moins. Mais en tout cas, c'est important d'ouvrir des espaces pour les gens qui ont envie, qui ont des choses à dire. On peut ne pas être d'accord, mais en tout cas, d'essayer de porter un autre éclairage. C'est le moment où on n'a plus le choix parce que tout nous conduit à la guerre.
1: Et pour vous, personnellement, pourquoi c'est important? Et là, c'est d'un point de vue personnel.
2: Moi, je viens d'une famille qui a traversé les Alpes depuis l'Italie, donc... ce pays, la France, nous a donné toutes les voies d'ascenseur et d'ascension sociale possibles. Je travaille pour la Délégation Générale de l'Armement, si on veut, d'une certaine manière. Je travaille surtout pour le ministère des Armées, qui s'appelle maintenant des Armées, qui s'appelait ministère de la Défense, ça change tout. Je travaille dans une entreprise privée à capitaux d'État qui s'appelle Naval Group. Je suis mis à disposition. Malgré tout ça, je continue à penser qu'il faut travailler à la paix, il faut, alors sans être naïf, parce qu'il faut une défense nationale, il faut des moyens de se défendre, mais il faut aussi pouvoir penser à ce que les corps d'armée, les entreprises qui travaillent pour la défense puissent être utiles aux citoyens, que ce soit au niveau de la période d'incendie qu'on vient de vivre, ou pour toute amélioration de la vie. Et puis, on est au service des citoyens, donc c'est quelque chose qu'en tout cas, moi, à titre personnel, j'essaie de manier. Oui, j'ai travaillé dans de l'armement, mais je continue à penser que c'est un monde de paix et qu'on peut essayer d'avoir quelque chose de mesuré.
3: On attend quoi, au juste ?

0: s'installer place d'Arme, c'est pas anecdotique, je trouve. Là, vous occupez un espace de la ville, la destination naturelle de cet espace. C'est pour ça que vous avez choisi cet endroit-là, précisément.
1: Oui, oui, tout à fait.
0: Qui est pas,
1: évidemment, il y a la sémantique. Place d'Armes,
0: on va au-delà de la sémantique.
1: Au-delà de la sémantique, oui, c'est historiquement, c'était la place où on prenait les armes, où on passait les armes d'un corps à l'autre. Puis c'est un lieu de passage dans la ville, peut-être encore plus que la place Liberté. C'est un lieu visible, c'est à deux pas de l'arsenal de Toulon, donc c'est aussi quelque chose qui est en miroir. Et puis, oui, c'est un choix délibéré. C'est un petit peu une espèce de rond-point pour la paix.
0: Oui, parce que le village des Fiertés, déjà en juin, s'était installé là.
1: Oui, puis nous, on avait fait le 23 avril, on avait fait un événement qui s'appelait le Toulon Pay Event, qui lui était un petit peu en miroir du Toulon Défense Event qui se déroulait au même moment au Palais des Sports. On avait fait il y a un an pile, un premier village de la paix, là cette fois que pour la CGT. Donc voilà, on essaye d'avoir une série d'événements qui grossit. Et oui, le village de Fierté s'était installé là et ils avaient bien raison.
0: Ouais, et c'est vrai que l'image qu'on a souvent des syndicats, surtout dans cette ville, c'est l'image des manifestations qui. Et on fait un tour. On passe boulevard de Strasbourg, place de la Liberté, on descend sur le port, des fois on monte à la préfecture, etc. Mais ce que là, vous proposez autre chose. Vous proposez d'occuper, en fait, vous donner une autre visibilité à vos convictions.
1: Oui, une espèce, on pourrait dire, les plus férus de démocratie participative, pourrait même se dire que ça ressemble à une agora, oui. C'est un endroit où on espère que. Et écouter d'autres paroles et pouvoir échanger avec quelques heures où on est en possibilité de parler.
0: C'est important, vous pensez pouvoir sensibiliser plus de monde en faisant ce type d'occupation d'une place sur un événement ponctuel ?
1: Oui, on pense que oui. On pense qu'il faut nous sortir des habitudes peut-être qu'on a. Nous, on a évidemment qu'on a nos syndicats dans le département qui parlent aux travailleurs et aux travailleuses, souvent sur leur première problématique de carreaux cassés et d'intérêt immédiat. Mais pour faire grandir et pour essayer dans le débat public d'apparaître comme une force de proposition, être visible mais et médiatiquement et physiquement, c'est important dans une ville qui et un département qui est, de ce point de vue-là, sinistré.
0: Dans vos motivations, j'ai lu aussi qu'il y avait des références au droit international et notamment au fait qu'il ne soit pas respecté, bafoué par certaines puissances, la plupart des grosses puissances. C'est important pour vous, en fait, de mettre ça en avant, qu'on reste dans un cadre juridique du droit international et qu'il est important que tous les pays le respectent.
1: Ouais, c'est ultra important parce que si on continue à laisser faire, notamment les États-Unis, on voit ce qu'ils ont fait au Venezuela. C'est-à-dire là, l'amnésie collective nous touche, mais il y a 9 mois, il y a une invasion, une invasion et un rapt au Venezuela du président par les États-Unis. Bon, il y a un mois et demi, il y a un accord fantoche, mais en tout cas, il y a une captation des moyens pétroliers des États-Unis par les États-Unis les moyens du Venezuela. Le droit international, c'est ce qui nous tient, c'est ce qui fait qu'il y a des règles pour tout le monde. Il faut y revenir, absolument, le répéter. Ça a un effet de sidération et jusqu'au plus petit niveau, politique, direction d'entreprise, DRH, il pourrait se développer une idée que finalement, si personne ne respecte rien, du droit international au droit des affaires, du droit des affaires au droit social, au droit tout court. Si personne ne respecte rien, finalement, qu'est-ce qui veut ? Tout le monde est décomplexé, on peut y aller. Là. On peut
0: faire... Si les États-Unis ne respectent pas le droit international, pourquoi on respecterait le code du travail, par exemple ?
1: Par exemple.
0: Le cadre juridique, pour vous, c'est hyper important. Pourquoi ? Parce qu'il est déterminé par le choix des citoyens, au départ ?
1: Déterminé par le choix des citoyens, déterminé par l'histoire de nos pays, déterminé... Voilà, s'il y a eu tout ça, c'est parce qu'on a vécu l'horreur il y a 80 ans. C'est de là que l'ONU a pris la place, heureusement, qu'on lui a donnée. C'est de là qu'on a... faire respecter un certain nombre de restes pour que ce qui s'est passé il y a 80 ans lors de la Seconde Guerre mondiale, plus jamais ça. Or, c'est en train de revenir d'une manière rapide et violente. Il faut qu'on essaie de dire que oui, on veut le respect du droit international, c'est ce qui nous tient. Oui, il y a des règles, et notamment dans notre pays, parce qu'on est le pays quand même qui avons inventé les modèles de solidarité les plus puissants du monde. Modèle de solidarité, je pense à la sécurité sociale, qui continue à nous tenir, notamment en temps de crise, Covid et j'en passe.
0: Bon, là, on est un peu grave depuis tout à l'heure, mais Village de la Paix, ça va être un peu de fun quand même aussi. Oui. Et ça va se finir par un concert. Qui est programmé le soir du Village de la Paix?
1: Eh ben, on a programmé un rappeur, Caméléon, que nos camarades du Quasi Cheminot, qui s'occupent des activités sociales et culturelles pour les cheminots, nous ont proposé. Donc, il y aura un concert, ça c'est la fin. Il y aura une petite restauration sur place. Il y aura un graffeur qui va faire une fresque pendant qu'on mènera les prises de parole. Il y aura de quoi aussi pour les gens peindre. Et puis il y aura des stands avec le mouvement de la paix, Visa et toutes les organisations et associations qui seront présentes. Et voilà, il y aura des échanges de matériel. Mais il y aura, il faut que ce soit la paix, donc il faut être un peu joyeux, effectivement.
0: Oui, voilà. Ok, bon, j'espère que ça se passera bien et qu'on va passer un bon moment.
1: Ouais, c'est sûr.
0: En tout cas, et merci de m'avoir accordé du temps.
1: Merci à toi. Mais
0: je t'en prie.
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0: politique, c'est aussi la façon dont on va penser l'économie. Je veux une autre économie, aller vers une forme de décroissance. Ah là là, le mot est jeté.
1: Charles Fournier,
0: d'une post-croissance,
1: député écologiste d'Indre-et-Loire.
0: Parce que continuer dans ce sens-là, ça va nous emmener dans le mur. Et donc du coup, faut débattre de tout ça. Il n'y aura pas de réussite s'il n'y a pas de compromis. Pas de compromission, mais des compromis. On a donné du droit à l'entreprise, on a donné des droits à l'homme, mais on n'a pas donné de droit à la nature. Et donc, qui perd les arbitrages? Eh bien, la nature, tout le temps. Si on élève la nature au même rang juridique qu'une entreprise, si on la met à la même hauteur, si on lui permet de se défendre, c'est évidemment des visages humains qui devront être choisis collectivement. Tout le monde n'est pas d'accord là-dessus. Je crois vraiment que c'est la voie pour pouvoir avancer parce que j'en ai marre de perdre de manière constante. Une capacité de reconnaître la nature dans ses droits et de faire en sorte que ses droits puissent décider, donc les droits de la Loire, mais j'ai aussi fait rentrer la nature dans l'entreprise. C'est là où je ne suis pas assez radical, mais qu'il y a un droit de veto. Que les représentants au conseil d'administration de la nature puissent dire « Non, c'est pas possible. Votre business, c'est pas possible. Votre aménagement, c'est pas possible. » Et c'est à ça qu'il faut arriver.
1: Reconnaître les droits du vivant. Juillet 2026, Charles Fournier dépose au Parlement une proposition de loi visant à reconnaître la personnalité juridique de la Loire. Bonne nouvelle, qu'on va commenter, avant de dresser un très sombre constat de notre situation écologique, démocratique et les voies pour parer ces catastrophes.
0: On est dans une situation d'un monde qui commence à prendre la mesure des problèmes, mais qui n'est pas du tout prêt à les changer. Sur le modèle agricole, il faut faire rupture. Dans le délai le plus court possible, aller vers une agriculture paysanne, elle est capable de nourrir. Il faut arrêter un certain nombre de cultures progressivement qui consomment énormément d'eau parce que ça ne tiendra pas avec le reste. Si on acte qu'on va vers un autre modèle, alors on mettra en œuvre toutes ces solutions. Et ce cap, ça doit être un changement de modèle et c'est ce modèle qu'il faut enclencher.
1: Septembre 2026, la canicule et son cortège de catastrophes annoncées depuis des décennies laissent place à une lugubre rentrée sous les menaces fascistes et écocidaires, les deux allant de pair, puisque l'extrême droite est toujours alliée à la droite pour voter des lois antisociales et anti-environnementales, dont la méphitique loi d'urgence agricole, la LUA, aussi dite loi Duplon 2, grande offensive contre le vivant au profit de multinationales de l'agro-industrie. Plus de fermes-usines, de méga-bassines, de pesticides, dont l'acétamipride, contre laquelle plus de 2 millions de Français ont pourtant signé une pétition Assemblée nationale en 2025. Salut les amis, c'est JBD pour Polémique, c'est la voix off.com et pour votre radio encore libre préférée, le vivant se défend aussi au Parlement. Bonjour Charles.
0: Salut.
1: Merci de nous recevoir dans ta nouvelle permanence à Tours. C'est la rentrée et donc le temps est précieux et merci de le prendre pour venir causer dans le micro. Charles Fournier, l'un des 38 députés du groupe écologiste à l'Assemblée nationale. Même si au national, j'ai une certaine circonspection vis-à-vis de la formation politique que tu représentes, c'est toujours avec beaucoup d'enthousiasme que je t'accorde mon suffrage au local. Comme disent les gens de droite, hein, tu es un gars vraiment issu de la société civile. On le rappelle, hein, BAFA, le brevet d'animateur... L'éducation populaire, c'est ton ADN, c'est de là que tu viens et tu es un vrai homme de gauche.
0: Je fais partie de cette famille politique, mais je sais qu'il y a une diversité et que cette diversité peut nuire à la cohérence d'ensemble. Pour autant, moi j'aime cette biodiversité. J'estime qu'elle fait partie de la capacité à faire ensemble malgré des différences qui existent. Voilà. Et donc je me reconnais comme étant effectivement la gauche de mon parti. Je prends des positions en essayant d'être toujours cohérent, que ce s'agisse ici ou nationalement. Et c'est évidemment pas mon parti qui guide les positions, mais peut-être ce qui me guide, c'est les valeurs de mon parti, c'est ce qui a fondé l'écologie politique, c'est les grands penseurs de l'écologie politique, et c'est ça qui me tient encore aujourd'hui et qui me tiendra, je pense, encore un bout de chemin.
1: Blague politicienne, mais qu'est-ce que vous attendez pour passer dans un vrai parti, une vraie force écologiste et de gauche qui s'appelle la France Insoumise, au lieu de nous diviser en cette période de menaces fascistes sur la présidentielle?
0: Je peux te répondre assez facilement à ça parce que, bon, d'abord, la France Insoumise, on a, et je commence par là, des différences assez marquantes sur les questions internationales, sur le centralisme, sur la pensée économique. Donc on a quand même vraiment des points de désaccord. Il faudrait être capable d'en parler et pas de demander de rejoindre, d'être avec eux ou de pas être avec eux. Là, il faut qu'on puisse discuter de ça pour pouvoir construire.

0: ensemble. Moi, je défends l'écologie politique. J'estime qu'elle doit trouver sa place dans un rassemblement avec la France insoumise. Et donc, c'est ça qui me guide, d'être capable de travailler sur ce qui nous rassemble. Et il y a plein de points qui nous ressemblent, mais il y a des points sur lesquels je suis en désaccord. Et voilà, et c'est assumé, et ils le savent, et nous avons des dialogues. Et d'ailleurs, localement, finalement, ces sujets sont assez peu présents. Donc, il n'y a pas de hiatus. On arrive à travailler ensemble. Mais dès qu'on arrive au niveau national, on ne se retrouve pas totalement sur tous les sujets. Voilà. Donc voilà, donc là, on est rentré dans un moment un peu particulier qui est celui de la présidentielle. C'est là que ça se jouera. Dès maintenant, moi, j'appelle à ce que nous nous retrouvions. Je le dis, ce n'est pas évident. Tout le monde dit, bah, il faudrait que votre candidate, elle abandonne. Mais pour un parti, pour le nôtre, ne pas être présent à la présidentielle, ce n'est pas rien. Ce n'est pas un acte anodin. Et d'ailleurs, elle continue pour l'instant, elle se défend, elle porte l'écologie politique. C'est à ça que sert aussi la présidentielle. Si on disparaît dans ce moment-là, donc tout le monde dit bah, « il faut être ensemble ». Moi, c'est OK, mais c'est OK si on a trouvé des points d'accord. Ce n'est pas OK par principe, ce n'est pas OK par reddition, ce n'est pas OK par soumission. C'est parce qu'on aura travaillé sur les points. Et ça, il faut être capable de le faire. Il faut être capable de le faire dans les deux sens.
1: Vous l'avez fait à la
2: fait.
1: Quand Macron a dissous, voilà, vous avez retrouvé la notion de Front populaire, de coalition.
0: Il y a un point qui a changé, en tout cas pour moi qui est essentiel, c'est qu'on l'a fait à chaque fois dans un sursaut de dernière minute pour le fabriquer. Je pense qu'il ne faut pas refaire la même chose. Et que là, on est encore suffisamment loin de la présidentielle pour ouvrir des discussions normales. Il y a un article dans Libé que j'ai bien aimé, c'est une tribune d'ailleurs, qui dit « la gauche ne se dispute pas, elle se dispute mal ». Voilà. Ça ne peut pas être l'uniformité, je veux dire, la gauche. C'est justement cette diversité. Et il faut accepter ça. Et donc cette diversité, avec un cap qui soit très clair, un projet de rupture, ça c'est une évidence, il n'y a pas de discussion là-dessus. Mais dans ça, il y a des nuances, et nous apportons chacun des nuances, et il faut qu'on retrouve ces nuances.
1: Faire une coalition, écarter la menace fasciste, et puis on discute, voire même on s'engueule quand on a gagné.
0: Bah bien sûr, non mais le premier danger c'est celui-là.
1: Ou pas d'ailleurs, on n'est pas obligé.
0: Le premier danger c'est celui-là, il faut quand même dire les choses. Si on regarde objectivement ce qui est en train de se passer sur la présidentielle, en tout cas ce que je peux analyser, au premier tour, vraisemblablement, si les sondages continuaient, Mélenchon face à Le Pen, le deuxième tour, c'est ça. Au deuxième tour... Pour l'instant, rien n'est évident, parce que Le Pen gagne dans tous les cas de figure, dans tous les
1: cas
0: de figure.
1: Oui, c'est ce que nous disent les sondages. Hein.
0: Oui, non mais peu importe.
1: Les sondages nous donnaient Balladur gagnant en 95, 6 mois avant l'élection.
0: Mais tu sais qu'on ne peut pas utiliser les sondages pour dire que Mélenchon va gagner et pas les utiliser pour dire qu'il va perdre. Tu vois, il y a aussi un petit peu d'intox autour de ça. Mais n'empêche que ça nourrit, et ce n'est pas un sondage, mais c'est une série de sondages qui t'indiquent des choses. Et donc du coup... Au deuxième tour, il est loin même d'ailleurs. Ça veut donc dire qu'il faudra se retrouver, qu'il faudra être capable de raconter une histoire qu'embarquera évidemment la radicalité, mais aussi la gauche telle qu'elle est aujourd'hui. Et il n'y a pas une pensée unique, il y a un cap unique, mais après avec des pensées diverses. Et c'est ça que ce à quoi je vais travailler.
1: J'avais envie qu'on parle de la loi d'urgence agricole. Ouais. Et on reviendra, de toute façon, les deux thèmes sont liés, hein, puisque, ainsi que Fleur Breteau, représentante de Cancer Colère, l'a dit à l'Assemblée nationale en désignant la partie droite et très à droite de l'hémicycle. Hein. Vous êtes des alliés du cancer et nous le ferons savoir. Et donc, il y a un rapport entre écocide et fascisme. Ah, il paraît qu'il ne faut pas dire que le Front National est un parti fasciste, parce que Marine Le Pen dit que c'est de la diffamation.
0: Je pense qu'il y a beaucoup d'éléments pour dire que c'est un parti fasciste.
1: Fondé par un Waffen-SS et un milicien. J'aurais dû commencer aussi par cette question. Comment vas-tu, Charles, en cette rentrée scolaire 2026 ? Ça a été très dur pour toi ces derniers temps-là.
0: Oui, en fait, en vrai, pendant un peu plus de 6 mois maintenant, j'ai fait suite à 2 AVC.
1: Tu peux nous rappeler ton âge ?
0: 58 ans. Je me suis retrouvé écarté de l'Assemblée nationale, où je me suis retrouvé dans une vraie difficulté qui m'a tenu éloigné. J'ai réappris petit à petit à retrouver des bases, à me sentir en confiance. Progressivement, ce n'est pas totalement réglé, mais c'est en bonne voie. Quand je parle là, ça me demande de l'énergie, ça me demande une concentration que j'avais avant, mais que je n'ai plus tout à fait. Donc, il me faut élaborer. Et ça, c'est ce qu'on appelle la mémoire de travail. C'est la mémoire de court terme qui te permet d'élaborer. Donc, moi, là-dessus, j'ai été un peu abîmé, mais abîmé, ça va revenir. Je vais retrouver les voies. Je fais de l'orthophonie, j'en viens, j'avais rendez-vous juste avant, pour pouvoir retrouver la voix. Voilà. Et puis enfin, j'ai découvert que j'avais une maladie à ce moment-là. Alors on m'a dit un premier diagnostic, un deuxième, donc je préfère rester prudent. Mais en tout cas, ce n'est pas arrivé que par hasard. Évidemment, il y a mon investissement, mais pas que mon investissement. Il y a aussi cette maladie. Et puis enfin, il y a une autre raison quand même qui explique ça. C'est les conditions dans lesquelles nous faisons notre travail qui est un peu délirant. Le travail parlementaire part dans tous les sens, n'est pas toujours sérieux. On travaille sur des textes de loi dans des délais très courts. C'est tout le temps des procédures d'urgence. Jamais on prend le temps d'élaborer. Par exemple, sur la réforme des retraites, il aurait fallu du temps, élaborer, réfléchir. Là, évidemment, tout est fait pour aller très vite. Il y a deux mots du capitalisme aujourd'hui qu'on entend quand même souvent, c'est accélération et c'est simplification. Il faut se méfier quand on entend ces deux mots. Et ces deux mots-là nous racontent à quel point il faut aller vite pour que tu n'aies pas le temps de réfléchir, pour que tu n'aies pas le temps d'imaginer autrement le monde. Tu n'as pas le droit de penser au futur, on va te parler de la tyrannie de la réalité. Regardez la situation budgétaire, elle est catastrophique. Ça, c'est une assertion qui nous est versée.
1: Et jamais on nous pose la question, la faute à qui et notamment
0: quelle est la situation réelle et qu'est-ce que ça veut dire et c'est quoi l'incidence. Et c'est tous ces sujets-là. Et donc, du coup, moi, je me suis retrouvé prisonnier de cet exercice. J'ai fait une longue pause, je dois revenir, mais je dois dire que maintenant, je ferai attention pour moi, mais ça ne suffit pas. C'est-à-dire qu'il faut que l'Assemblée en tire des enseignements. Alors bon, elle ne va pas le faire tout de suite, mais en organisant mieux le travail parlementaire, en évitant l'espèce de course dans laquelle nous sommes. Je ne suis pas bien sûr qu'on se rende compte tout le temps, mais on a X textes en même temps, des textes en commission, en plénière, on court d'un endroit à l'autre. Je ne caricature pas, c'est la réalité. Et donc du coup, il y a un moment, tu n'arrives pas à faire sérieusement la loi, et c'est surtout ça la conséquence. C'est que les lois, elles ne correspondent pas aux citoyens, ils n'écoutent pas parce qu'il n'y a pas la place pour le faire.
1: La volonté non plus d'ailleurs. Hein.
0: Non, il n'y a pas la volonté, mais moi...
1: Je pense aux 2 millions de signatures de la loi Duplon de l'an dernier.
0: Bah oui, clairement, mais moi, j'ai mis en place un parlement de circonscription, je suis à l'écoute. C'est du temps long, c'est pas du temps court ça, c'est pas du temps d'urgence, voilà. Donc globalement, je dis pas que c'est à cause de ça que j'ai fait mon AVC, bien sûr, mais c'est un des facteurs supplémentaires qui explique qu'on travaille dans une insécurité. Bon, évidemment, il y a des gens qui vont dire « Ah ben ouais, mais il se plaint, il gagne plein d'argent », bon voilà. Oui. Je pourrais parler de ce que je gagne vraiment, qui n'est pas du tout ce que les gens s'imaginent, mais c'est pas une plainte, mais c'est pour expliquer pourquoi on en arrive là, on se met un peu en danger. Moi, j'ai fait ça un peu sérieusement et un peu trop sérieusement. J'ai couru dans tous les sens. J'ai fait un tour de France. J'ai été partout. Voilà. Et là, aujourd'hui, bon, je vais regarder un peu les choses en face et je vais faire des choix. Je vais être plus chirurgical. Et je pense que ça fonctionnera aussi. Mais en tout cas, choisir plus précisément les entrées de mon travail.
1: Vu que je t'ai adressé au moins par 2 reprises mon bulletin de vote qui n'était pas un chèque en blanc, je suis allé vérifier que tu bossais. Effectivement, avant même que tu fasses tes AVC, ouais. Je me suis dit, il va se crever au boulot. Ouais. Parce que je t'ai vu dans des commissions de tout faire des rapports sur le tourisme, sur ceci, sur cela, ce machin. Quand on fait le travail sérieusement de député, c'est un coup à y laisser sa peau, en fait, ou des plumes, en tout cas. Hein.
0: Oui, alors après, la conséquence quand même de ça, je suis censé représenter les gens. Pendant 5 mois, je n'ai pas pu les représenter, ou quasiment pas. J'ai continué un peu, mais assez mal.
1: Est-ce qu'on n'a plus de député quand le député est malade? Parce que tu avais une suppléante, mais en fait, qui n'a pas tes pouvoirs.
0: Maintenant, mais ma suppléante, elle reste suppléante, mais elle n'a pas de pouvoir. Elle peut me remplacer, mais si je m'en vais définitivement, avant la fin de mandat.
1: Quand le député est en arrêt maladie, on n'a plus de député.
0: Quand tu es en arrêt de maladie, quand tu as une grossesse, il n'y a pas de suppléance. Et ça, c'est un des points que j'ai mis en évidence. C'est complètement dingue. Et donc, voilà, c'est toutes ces dimensions-là qu'il faudrait prendre en question. Il y a un travail qui est engagé sur le règlement intérieur de l'Assemblée nationale, bon, qui va accoucher d'une souris. Mais l'enjeu, c'est quand même de porter ces sujets-là, de transformer le fonctionnement de l'Assemblée. Or, regardons un peu ce qui se passe chez d'autres. En Allemagne, ils font 22 semaines par année au Bundestag, au Parlement. 22 semaines. Ici, nous, c'est complètement de la folie. Donc, du coup, ils ont de la présence en circonscription, par exemple. Moi, c'est un peu des choses comme ça que j'aimerais imaginer pour la suite. Je dois avouer quand même que cet été, je me suis un peu effondré après l'AVC, que j'étais vraiment pas bien. J'ai fait une petite dépression, enfin une dépression. Et la plupart des gens qui font un AVC font une dépression. Là, aujourd'hui, je remonte la pente, je suis plutôt correct. Je me sens très serein dans la manière d'aborder la rentrée. Mais je dois dire qu'au mois de juillet, là, j'étais quand même fond du trou, plus ce qui se passe autour, qui franchement en rajoutait, parce que quand même, on a passé notre temps à dire que le réchauffement climatique, que tout cela allait nous tomber dessus, qu'il y avait une accélération, que, etc. Et finalement, rien n'est écouté. L'écologie a été raillée, un coup par Sarkozy, un coup par les macronistes, après avoir fait de l'écologie au début un peu de leur sujet. À la fin, plus rien, ils démontent le peu qu'ils avaient fait. Donc du coup, c'est une situation absolument catastrophique. Et moi, quand je vois tout ça, tout ce qui est arrivé, j'étais quand même pas super bien, voilà. Bon.
1: Si ça peut te rassurer, t'as pas été la seule à passer un très mauvais été. Et depuis le temps que le GIEC, Hubert Reeves, René Dumont nous disent qu'on y va et qu'on y est, bon, maintenant que quand ça arrive, et c'est, ça met pas en joie.
0: Bah non, clairement pas. Et puis c'est pas des petites mesurettes, c'est des changements structurels, profonds. Enfin, je travaille beaucoup sur les transformations de l'entreprise. Pour moi, c'est assez fondamental. Si tu veux sortir du capitalisme, il faut un chemin. Il faut un chemin pour sortir du capitalisme. Et pour sortir du capitalisme, il faut arrêter de rémunérer sans cesse le capital au détriment du travail. Il faut retrouver une forme collective de l'entreprise. Il faut donner de la place aux salariés. Il faut donner de la place à la nature. C'est des sujets. Alors moi, je les travaille, je les ai mis en loi. C'est pas immédiat, mais ça raconte le chemin que nous devons prendre. Et donc, je suis convaincu que c'est ce qu'il faut faire. Malheureusement, ce à quoi on assiste, c'est tout le contraire de tout ça.
1: Si les ultra-riches et les multinationales pouvaient payer des impôts en France et abonder les caisses de l'État, ce serait bien.
0: Clairement, non, mais il faut une justice fiscale. On est arrivé à un point qui est absolument scandaleux. J'étais ce matin dans une réunion avec le département qui nous faisait exposer sa situation financière extrêmement difficile. Ce qui est vrai, leur situation est très difficile. Mais il y avait autour quelques députés macronistes qui disaient « Ah là là, mais c'est scandaleux !» Mais comment c'est possible? On ne peut pas tenir un discours au niveau local et avoir un discours contraire au niveau national. Ça ne marche pas. Je suis intervenu, je dis, c'est quoi aujourd'hui l'exercice? Est-ce que nous, on doit venir en soutien, mais on a pas le droit de parler de politique? Ou alors, moi, je vais vous parler de politique et je ne vais pas être d'accord et je vais dire qu'il faut plus de recettes et que ces recettes, elles vont pas tomber du ciel et qu'il faut imaginer taxer de manière plus juste les plus riches. Voilà. Et ça, c'était interdit. Il fallait parler que du court terme et que voilà. Et à court terme, on retombe dans les mêmes situations. Leur situation, elle restera bancale. Je vais soutenir un courrier du département demandant à ce que le fonds de compensation soit en 2027 à la hauteur. Pas de problème. Mais dans le long terme, ça ne va pas changer la donne. Il faut changer la fiscalité. Il faut de la justice fiscale. C'est fondamental. Quand on ne dit pas ça, malheureusement, on participe d'une certaine manière de nourrir l'ambiance, l'extrême droite, une forme de populisme. Localement, on dénonce des choses qu'on adopte quand on est au niveau national. Ça, c'est vraiment un problème et j'espère qu'à un moment donné, il y aura une petite prise de conscience de leur côté.
1: Le règne de Macron s'achèvera avec la présidentielle. Clairement, la Macronie n'a plus besoin d'essayer de séduire et profite des quelques mois qui lui restent pour passer en force lois et mesures antisociales, anticitoyennes, comme le permis de tuer accordé à la police, et bien sûr des lois anti-écologiques comme la LUA, votée par les serviteurs politiques de multinationales. Cette offensive anti-écologique est aussi menée à l'échelle européenne avec les fameux omnibus, paquet de lois passées au pas de course qui détricotent des protections environnementales. Sidérante violence contre le vivant et le social, stratégie du choc, des coups si brutaux qu'ils nous laissent sidérer. Charles Fournier.
0: En fait, j'ai l'impression qu'il y a deux stratégies qui sont à l'œuvre. D'un côté, cette stratégie du chaos, on va très loin, il en restera toujours quelque chose. D'un côté, il y a ça, et puis de l'autre côté, il y a aussi par moment la fenêtre d'Overton qu'on élargit petit à petit. On va occuper avec un choc et pendant ce temps-là, faire passer petit à petit l'impensable, en fait, en vrai. Donc je trouve que ils allient les deux.
1: On a vu avec la loi Duplomb, c'est-à-dire on voulait plus de fermes-usines, plus de méga-bassines, plus de machin, mais allez, on lâche sur l'acétamipride. Et en fait, non. Non, finalement, l'acétamipride, on vous la met aussi. Malgré vos 2 millions de signatures sur une pétition à l'Assemblée nationale.
0: C'était une catastrophe. Et puis, en même temps, dans le même temps, on a eu plein d'autres textes absolument dingues. Mais c'est là où je dis qu'ils jouent un peu de manière. C'est quand même assez inquiétant parce qu'ils nourrissent la position d'être au-dessus des lois. Quand j'entends Retailleau, il veut sortir de l'état de droit. Marine Le Pen propose la même chose, mais alors elle s'embête encore moins. Elle passe par une modification de la Constitution et en disant tout référendum sera forcément présidentiel et il n'y aura plus de passage par le Parlement, il n'y aura plus de référendum qui puisse être déclenché autrement que par le président de la République, ce qui est quand même une forme un peu fascisante d'enclencher ça. Et ça, c'est dans les tuyaux. Elle a déposé une proposition de loi, ils y reviendront. On a quand même ces personnages qui arrive à jouer avec l'état de droit, avec la philosophie de l'état de droit, et en nous disant, bon bah, je vais taper dans le tas, finalement, bon bah, ça passe pas, mais on trouvera un autre moyen pour que ça passe. Et finalement, est-ce qu'on a encore besoin de s'emmerder avec l'état de droit? Ce qui est quand même assez ahurissant. C'est malheureusement l'effet aussi de la com dans laquelle nous sommes, c'est-à-dire, plus on va aller sur un terrain choquant, la théorie du choc, hein, voilà, plus bah, on va marquer les gens. Résultat, c'est qu'en face, on peine à s'organiser, c'est qu'on est un peu tétanisé.
2: Sidéré,
0: exactement, ouais. Et sidéré. Et c'est ça qui est un peu compliqué. Alors, la tentation, elle est de répondre de la même manière, parce que finalement, la présidentielle, elle nous présente deux visages. D'un côté, un choc complètement ahurissant, puis de l'autre côté, eh ben, une réponse aussi du choc face à ça. Voilà. Et donc, on est dans ce moment-là, et ça, c'est vertigineux, parce qu'on est acculé dans nos choix. Ça, je trouve ça très difficile.
1: La dernière fois qu'on s'est vu, on se réjouissait de ces 2 millions de signatures, ouais. Pétition de l'Assemblée nationale, donc ouais. Contre la loi Duplomb. D'ailleurs, il y en a eu d'autres après. Ouais. Perso, je pense qu'il faut continuer. Ouais. Voilà, j'entends des gens qui disent « oui, on signe des trucs, ça sert à rien ». Je dis « non, il faut toujours se manifester et le faire pendant qu'on peut ». Cela dit, bon, il y a Duplomb a dit « oui, bon, en fait, la vie des Français, j'en ai rien à fiche. Je maintiens quand même cet ami pride ». D'ailleurs, j'ai découvert un nouveau mot. Ouais. Flupyradifuron.
0: C'est le deuxième néonicotinoïde, parce que évidemment, t'en as un premier, puis paf, on t'en met un deuxième, etc., etc. Et à chaque fois, une petite couche qui peut passer. Cette loi, elle est complètement hallucinante. C'est à rebours, évidemment, de ce qui est nécessaire. La loi d'urgence agriculture est devenue la loi Duplomb 2. C'est ça la donnée, avec en plus d'autres éléments dedans. Par exemple, moins commenté, mais une modification de la démocratie de l'eau, ce qu'on appelle les parlements de l'eau, avec plus de sièges pour les syndicats d'agriculteurs, et pas n'importe lesquels, où on va minimiser la présence des citoyens pour donner leur point de vue et peser leur point de vue, alors que déjà, franchement, il y avait beaucoup à redire dessus, mais là, on en remet une couche. Quand même, il est prévu dans cette loi que l'eau pour l'agriculture puisse être considérée comme une priorité absolue au détriment d'autres usages de l'eau, c'est-à-dire qu'on crée une forme de hiérarchie. Tout ça, quand même, dans ce texte qui va quand même très, très loin et qui abîme notre pays et qui abîme la question de la démocratie de l'eau. Ça, c'est vraiment très inquiétant. Voilà.
1: Et ton collègue et camarade Benoît Biteau en Charente le rappelle à l'envi, hein, c'est les autorisations d'irrigation de pomper dans les nappes phréatiques, c'est pour irriguer du maïs et ça ne concerne que 7% des exploitants agricoles. Comment une minorité vole le bien commun d'une majorité et pas que des autres agriculteurs.
0: Oui, puis quand même, disons-le, c'est dans ces grands irrigants, c'est plutôt ceux qui s'en tirent bien, qui arrivent à avoir des revenus, mais qui, aujourd'hui, commencent à avoir peur, qui se disent « Ah ben non, mais moi, mes grandes cultures arrosées de pesticides, arrosées d'eau, ça ne va plus être trop possible. » Et c'est vraiment peu de gens. Il y a plein d'autres agriculteurs qui sont complètement conscients de la situation dans laquelle nous sommes. Même parmi ces syndicats majoritaires, pas le syndicat majoritaire, mais un certain nombre d'en bas, hein, ceux qui sont en bas, qui commencent à douter un peu, qui commencent à s'inquiéter de la situation dans laquelle nous sommes. Voilà, alors évidemment, l'argument immédiatement, t'es pas agriculteur, tu ne peux pas savoir, mais moi, je discute tout le temps avec des agriculteurs.
1: Puis vous avez dans vos rangs Benoît Biteau, paysan, député, agronome.
0: Mais ce qui est marrant, c'est que quand il est paysan et qu'il s'exprime comme paysan, on dit « Non, mais là, t'as pas le droit de t'exprimer comme paysan. C'est pas parce que t'es paysan que tu sais tout. » Puis quand t'es pas paysan, on dit « Bah non, mais t'es pas paysan, tu ne sais rien. » Évidemment, on peut parler de tous les sujets. Maintenant, il faut parler en s'étant renseigné, en étant à l'écoute de celles et ceux qui font ce métier, évidemment. Et moi, c'est ce que je fais. Et donc, du coup, je discute souvent, j'écoute, j'entends. Et malheureusement, la situation, elle est dramatique. Et cet été, encore plus que d'habitude. Et donc, on va remettre en place des aides exceptionnelles, des mesures d'urgence, mais on n'engage pas le changement d'orientation. On ne change pas le modèle agricole. On reste dans le même. Et ça, on se tire une balle dans le pied et il se tire une balle dans le pied.
1: Dans quelques instants, suite de cet échange avec Charles Fournier, on va parler maïs et mégabassines, thème aussi abordé par le Darmanin de jardin de nos confitures. Ça faisait longtemps qu'on ne vous l'avait pas passé, celle-là.

0: Parmi les horreurs de la loi d'urgence agricole, feu vert aux méga-bassines, autorisation de voler l'eau en pompant dans les nappes pour la stocker dans des réserves à ciel ouvert où elle s'évapore et s'empoisonne. Essentiellement pour faire pousser une plante pas adaptée à nos climats, le maïs, destiné non pas à nourrir la population, mais à nourrir des bovins en Amérique du Sud qui nous renvoient une viande suspecte, concurrence déloyale à la viande française, produite, elle, avec un cahier des charges très strict. Sur le front des méga-bassines, après une phase de pillage de l'eau organisée, on a vu en cet été 2026 un exploitant d'Indre-et-Loire qui s'est construit sa bassine en catimini. Far West et loi du plus fort.
1: On s'assoit sur la loi, fût-elle imparfaite, elle protège encore sur certains aspects, mais on voit bien que plus personne ne respecte ça. Ça me fait penser à un autre exemple, qui va te paraître un peu différent, mais qui relève de la même chose. Là, s'ouvre le procès d'Olivier Bouygues.
0: C'est le fils de Martin.
1: C'est le fils de Martin, grand propriétaire en Sologne. Il s'est fait attraper. Ils ont découvert dans sa propriété des charniers de tout type d'animaux qui faisaient concurrence au gibier. Ils ont découvert sur sa propriété en grillagé un excès de gibier qui laisse à penser à un élevage et non pas à un espace de chasse. Ça fait des années que ça dure. Il y avait des listes d'animaux à éliminer, des primes pour ceux qui éliminaient les animaux. On n'en parle pas de ça. Hein. Et ben ça, c'est des ultra-riches qui viennent en Sologne. C'est leur terrain de jeu, terrain d'amusement. C'est pas qu'ils contestent la loi, c'est qu'ils ignorent la loi. Ils sont au-dessus de la loi, avec des complicités. Qui vient chasser régulièrement? Tu regardes, Ciotti, Jacob en son temps, les uns les autres.
0: En fait, ils chassent même pas, ils sont au baltrap.
1: Bien sûr, et ils viennent discuter, faire business, ouais. Passer des accords. Parfois, l'extrême droite vient aussi là, avec le maire de Salbris, avec tous ces gens. C'est vraiment, franchement flippant. Voilà. Et donc ça, ce procès, j'espère qu'il sera exemplaire, qu'il sera condamné. Il risque 750 000 euros d'amende et 7 ans d'emprisonnement. Franchement, tuer des animaux, c'est pas une blague. C'est des animaux protégés. Pour certains, la crécelle, le balbuzard, tous ces animaux étaient interdits de tuer. Moi, je veux une bassine, ben, je vais me faire une bassine dans mon coin en s'en moquant. Rappelons-nous ce qui s'est passé en Indre-et-Loire. Dans le sud du département, il y a un maire propriétaire agricole qui s'est pris 17 infractions à l'OFB et tout le monde de dénoncer ça et de dire que le pauvre, 17 infractions. C'est pour ça qu'il y a une police de l'eau. C'est aussi parce qu'il y a des gens qui, finalement, s'assoient sur les règles. Il faut revenir aux règles, il faut revenir à la démocratie de l'eau, recommencer à discuter autour de l'eau, parce que l'avenir est sombre de ce point de vue. Et là, parce qu'il est sombre, eh ben on accélère les pratiques non vertueuses pour décider pour soi-même, et on met ça sur le dos de quelques contestataires. Non, non, il y a bien plus que ça. Il y a beaucoup de gens. D'ailleurs, les 2,5 millions de signatures, ça nous racontait quelque chose. Sur l'acétamipride, bien sûr, mais pas que ça. Sur ce que les gens disent. Alors, évidemment, on raconte, et ça c'est assez facile, on va raconter que bah, y a plus d'eau, qu'il faut récupérer de l'eau de pluie. Mais c'est pas ça les bassines, c'est pas récupérer l'eau de pluie. Ça c'est une blague de raconter ça et d'entendre cela. C'est pomper l'eau dans les nappes phréatiques, c'est prendre le risque que l'eau qu'on va mettre dans les bassines, ça va être de l'eau souillée par les pesticides qui va être repartir ensuite dans le sol. Et c'est un peu sans fin. Ces pratiques-là, elles se font sous le manteau, ou en tout cas, maintenant, elles sont en train de s'étaler au grand jour. On va pomper l'eau, on nous explique qu'on va récupérer de l'eau pendant la période hivernale, parce qu'il y a plus d'eau. Mais la période hivernale, elle sert à reconstituer les nappes phréatiques. Si vous utilisez cette eau, vous la détournez, vous faites un accaparement de l'eau pour remplir vos bassines, bah c'est de l'eau en moins dans les nappes phréatiques. Et ça, c'est extrêmement inquiétant. C'est notre eau à nous aussi. Hein. C'est ça qui est en jeu. Donc, moi, je ne dis pas que du jour au lendemain, on va passer d'un modèle à l'autre. Mais il faut que chacun apprenne à cultiver en utilisant moins d'eau, préférer un modèle qui va être sobre en eau. Et ça, c'est ce mot sobre. D'ailleurs, il est même plus assez. Parce que sobre laisse entendre qu'il faut consommer moins. Mais ne dis pas la limite de quantité. L'eau, évidemment, il y a toujours autant d'eau sur Terre, on apprend ça à l'école.
0: Elle n'est pas toujours sous la même forme et de la même qualité. Exactement. Et au même endroit.
1: Et donc, la quantité d'eau est toujours la même. Il y a ce qu'on appelle le grand cycle de l'eau et le petit cycle de l'eau. Le petit cycle de l'eau, c'est nos usages humains. Dans le grand cycle, il y a toujours de l'eau, mais elle n'est pas accessible. Dans le petit cycle, par contre, ça, c'est l'eau directement utilisée. Ça, celle-là, elle est de moins en moins disponible. Et donc, c'est ça qui est dramatique. Et pour tous nos usages, cet été, on a pu mesurer ce que ça voulait dire, la sécheresse. On a pu mesurer à certains robinets d'eau où il n'y avait plus d'eau. On a dû ramener de l'eau par citerne. Et pendant ce temps-là, on va continuer d'alimenter un modèle qui ne fonctionne pas. Il faut mettre un stop à ça. Je le dis par ailleurs, qui paye l'eau ? Qui paye l'eau ?
0: Toujours les mêmes.
1: Bah, c'est nous. Bah, c'est nous. Bah, voilà.
0: Les contribuables, les citoyens, et citoyennes. Bah, voilà.
1: Et ça, c'est pas juste. Ce n'est pas juste. Il faut revenir sur la question de la répartition du coût de l'eau, que ça soit juste.
0: D'ailleurs, on paye aussi les méga-bassines et machin.
1: Avec l'argent public qui va aider à faire tout ça. Ça, à chaque fois, c'est des systèmes qui ne vont pas régler le problème, mais qui vont être soutenus par la puissance publique, avec la complicité du gouvernement. Et ça, ce n'est pas possible.
0: D'ailleurs, notons aussi au passage que quand on proteste ou qu'on manifeste contre ce genre de pillage et de vol, on paye aussi la répression qui nous frappe.
1: Ça, c'est
0: C'est-à-dire
1: vrai.
0: Que les grenades lacrymogènes et tout ça, c'est nous qui les payons aussi.
1: Ça, c'est vrai que ce service public a été plutôt en augmentation et il y a une petite inflation de ce point de vue-là. Et que ça, on continue de payer les pots cassés de tout ça. Parce que ça, malheureusement, ça a des incidences sur des gens très concrètement.
0: J'ai le sentiment que ce pseudo-syndicat agricole, la FNSEA, mais je crois qu'il y a une coordination européenne de tous ces syndicats, roule en fait pour l'agro-industrie. Et la FNSEA, d'ailleurs, l'a affiché très clairement dans son cahier des charges. Leur but, c'est quelques grosses fermes-usines et finir de tuer ce qui reste de la paysannerie. D'ailleurs, ça reste quand même sidérant de voir des exploitants agricoles qui ne s'en sortent pas, qui militent pour les gens qui veulent leur propre mort. Enfin, ça restera un grand mystère. Je reste sur la loi d'urgence agricole. Plus de fermes-usines. Je pense à Creutzfeldt-Jacob, les épidémies qu'on s'est tapées, ces fermes des 1000 vaches et compagnie, là, ce sont de véritables incubateurs. On n'a rien retenu du coronavirus, de Creutzfeldt-Jacob, de la grippe aviaire. Non, le modèle, ça reste faire des énormes bouillons de culture qui vont, un jour ou l'autre, nous refaire des maladies et semer la panique et la mort.
1: Mais oui, si on regarde la situation sanitaire dans laquelle on se retrouve depuis quelques années, on mesure qu'il y a des virus qui passent de l'homme vers l'animal ou de l'animal vers l'homme, qu'il y a ce qu'on appelle des zoonoses, quand tu parles de l'animal vers l'humain, et qu'il y en a de plus en plus. Il y a ça d'un côté. Il y a par ailleurs le réchauffement climatique qui laisse à penser que certains glaciers qui vont fondre vont libérer aussi des virus. Et il y a un vrai danger, parce que c'est des virus qui existaient à une époque où nos corps étaient peut-être adaptés, mais aujourd'hui ne le seront pas forcément. Et donc c'est quand même assez flippant. Et puis globalement, le réchauffement climatique provoque une perte de biodiversité. Cette perte de biodiversité casse la chaîne alimentaire, va donner plus de force à certains virus par rapport à cette chaîne complète qui nous permet de vivre, parce que c'est un équilibre, c'est une symbiose. Cette symbiose, elle est un peu cassée. Donc on est quand même dans ce temps-là. On est dans le temps de la mondialisation, et donc ça c'est aussi le capitalisme, c'est aussi la circulation des marchandises de manière complètement délirante. Une maladie qui arrive à un bout de la planète, on l'attrape très très rapidement à l'autre bout. Et on entend ça régulièrement. Chikungunya, il est à tel endroit, puis on est en train de dire, ah ben ouais, mais là, ça y est, pof, c'est chez nous. Plus personne n'est vraiment protégé de ces maladies. Donc c'est quand même extrêmement inquiétant. On peut corriger ça, parce qu'il faut corriger ça, mais pour cela, il faut avoir une lucidité complète, il faut penser la recherche sur notre santé humaine et la recherche sur la santé animale ensemble. Il faut articuler ça, il faut beaucoup d'argent là-dessus, il faut anticiper ce qui est en train d'arriver. Et puis par ailleurs, il faut changer de modèle économique, changer de modèle agricole. Si on ne le fait pas, nous courons à la catastrophe. Et je le dis, en matière d'agriculture, quand j'ai fait un rapport sur la grippe aviaire, une catastrophe absolue, elle est encore présente. Alors qu'au départ, c'était exceptionnel, mais c'est plus exceptionnel. Elle est là de manière présente parce que la faune sauvage a elle-même attrapé cette maladie et la retransmet vers des animaux. Parce qu'on a fait des canards d'élevage pour la chasse qui vont attraper cette maladie et vont le refourguer à toutes celles et ceux avec lesquels ils vont être en contact. Donc c'est quand même ça la situation dans laquelle on est. Et pendant ce temps-là, on va payer les chasseurs pour pouvoir repérer les animaux morts. Bah oui, mais bon, ils les provoquent un tout petit peu quand même. Hein, voilà. Donc du coup, globalement, on est dans une situation d'un monde qui commence à prendre la mesure des problèmes, mais qui n'est pas du tout prêt à les changer, qui ne fait pas à la hauteur ce qui est nécessaire. Là, il faut, franchement, sur le modèle agricole, il faut faire rupture. Il faut changer dans le délai le plus court possible, aller vers une agriculture paysanne, une agriculture qui soit capable de nourrir, et elle est capable de nourrir. Il faut arrêter un certain nombre de cultures progressivement qui consomment énormément d'eau parce que ça ne tiendra pas avec le reste. Il faut, pour nos vignes, imaginer pour nos vignes comment on va pouvoir les protéger, que ça soit du gel, que ça soit de la canicule, avec de l'arboforesterie, avec des coupes tardives. Voilà, c'est tout ça. Et en fait, on a des bouts de solutions, mais il n'a jamais été acté qu'on allait vers un autre modèle. Si on acte qu'on va vers un autre modèle, alors on mettra en œuvre toutes ces solutions. Parce que ce n'est pas une solution unique, c'est des solutions qui vont nous conduire dans une direction, un cap, ce que je racontais tout à l'heure d'ailleurs. Il y a un cap, et ce cap, ça doit être un changement de modèle, et c'est ce modèle qu'il faut enclencher.
0: Le problème, c'est que ce n'est pas dans le cahier des charges de Bayer Monsanto, BASF.
1: Et je vais te dire quelque chose là-dessus, parce que ça va faire un rebond sur une proposition là que j'ai faite. On est aujourd'hui dans une sorte de combat permanent pour l'écologie. Il y a des tas de lois sur l'écologie. Tu l'as dit tout à l'heure, avec l'omnibus, on démonte des choses qui existaient à l'origine. En vrai, j'ai l'impression que c'est comme si on était dans un bateau, qu'on avait des trous et qu'il nous manquait un bouchon. Donc tu bouches un truc, paf, ça coule à un autre endroit. Donc on fait une loi sur l'environnement. Elle est dégradée par ailleurs, on l'interdit, ou il y a quelque chose qui est contraire. C'est vrai que j'ai déposé une proposition de loi pour que la Loire ait une personnalité juridique.
0: Le fleuve Loire, le droit du vivant.
1: Ouais, le droit du vivant, les droits de la nature.
0: Grâce à un travail qui a été mené ici, notamment en Touraine, par l'écrivain Camille de Toledo,
1: exactement,
0: avec le Polo, exactement, le Parlement de Loire, exactement, etc. Et ça s'est concrétisé par la proposition que tu as faite à l'Assemblée.
1: J'en parlerai d'ailleurs aux Assises de la biodiversité à Tours. Mais en gros, l'idée est de dire, finalement aujourd'hui, on a une sorte de droit de l'environnement qui est un peu cumulatif. C'est-à-dire qu'il y a plein de propositions, plein de textes qui arrivent et ils sont démontés les uns derrière les autres. Par ailleurs, ça donne quelque chose qui ne donne pas le sentiment d'une cohérence d'ensemble. Renvoie aussi, à celles et ceux qui veulent bien le dire, que c'est de l'écologie punitive. Bah, vous allez encore interdire, vous allez encore interdire, vous allez encore interdire. Évidemment, il va falloir continuer à se battre là-dessus. Mais par ailleurs, si on élève la nature au même rang juridique qu'une entreprise... Parce que c'est ça la donnée. C'est qu'aujourd'hui, on a donné des droits à l'entreprise, on a donné des droits à l'homme, mais on n'a pas donné de droits à la nature. Et donc, qui perd les arbitrages ? Eh bien, la nature, tout le temps. Et donc, du coup, si on la met à la même hauteur, si on ne la défend pas, mais on lui permet de se défendre, ce qui n'est pas exactement la même chose, eh bien, évidemment, on va arriver à avoir quelque chose de peut-être plus simple, de plus lisible, de plus compréhensible. Et par exemple, il y a un projet industriel, et ben vous avez en face la nature, elle va dire bah non, mais là c'est pas possible, ce que vous allez faire, ça va, donc c'est pas possible, voilà, vous pouvez pas faire. Ou alors vous pourrez faire à telle condition.
0: La nature incarnée par des humains qui sont ses défenseuses.
1: C'est évidemment des visages humains qui devront être choisis collectivement pour avoir le meilleur. Tout le monde n'est pas d'accord là-dessus. Il y a même des environnementalistes qui ne sont pas d'accord. Mais moi, je crois vraiment que c'est la voie pour pouvoir avancer parce que j'en ai marre de perdre de manière constante. Et donc, du coup, derrière cet exercice-là, il y aura une capacité de reconnaître la nature dans ses droits et de faire en sorte que ses droits puissent décider. J'ai fait la même chose, donc les droits de la Loire, mais j'ai aussi fait... rentrer la nature dans l'entreprise, la nature syndicaliste, la nature actionnaire, la nature administratrice dans une boîte. Aujourd'hui, la loi n'est pas votée évidemment, elle est soumise, j'espère, un jour au Parlement. Mais l'idée, c'est de dire l'écologie sera un sujet présent de manière permanente dans les réunions des actionnaires. Dans ces actionnaires, il y aura une obligation de mettre à plat un plan de transition. Dans les CSE, les comités socio-économiques, il y aura une obligation d'avoir une commission d'environnement. Il y aura une obligation d'avoir l'écologie. Ça, c'est la nature syndicaliste. Et enfin, il faut faire en sorte que dans le conseil d'administration, la nature administratrice, on ait des représentants de la nature à côté des autres actionnaires et que ça dialogue. Et je n'ai pas été jusque-là, j'aurais peut-être dû, peut-être que c'est là où je ne suis pas assez radical. Mais en tout cas, le chemin va m'y conduire, c'est pour ça que je l'ai imaginé comme ça. Mais qu'il y a un droit de veto, que les représentants au conseil d'administration de la nature puissent dire « Non, ce n'est pas possible, votre business, ce n'est pas possible, votre aménagement, ce n'est pas possible. » Et c'est à ça qu'il faut arriver. Et on arrivera à une forme d'équité dans les décisions. Voilà, moi je crois à ça. C'est pour, pas tout de suite, c'est pour dans quelques temps. Mais je pense qu'il faut vraiment prendre ça très au sérieux. Parce que j'ai l'impression que ça va être un peu le sens de l'histoire, je l'espère en tout cas, et que ça nous emmènera sur une autre considération. Parce que sinon, sur l'écologie, la nature, même si appeler la nature, ça ne veut pas dire grand-chose, mais les entités juridiques futures, partout... En fait, c'est secondaire. C'est secondaire. Surtout, c'est toujours secondaire. Un crapaud ne va pas empêcher l'implantation d'une usine. Des fois si.
0: L'outarde canepetière a pu faire reculer une bassine.
1: Et c'est ça, en fait, qu'il faut. C'est donner de la force aux éléments naturels pour qu'ils puissent avoir une forme d'équité et pouvoir remporter le morceau quand ça sera le moment venu, à chaque fois que c'est nécessaire.
0: Autre catastrophe en cours, l'épidémie de cancer. Printemps 2026, le Conseil de l'Ordre des médecins établit qu'il y a un rapport entre pesticides, cancers et autres maladies. Or, tant à l'échelle nationale qu'européenne, c'est légalisation des pesticides sans étude préalable ni principe de précaution.
1: Mais peut-être faut-il dire qu'ils l'ont fait alors qu'aujourd'hui, la connaissance des causes identifiées pour ces cancers n'est absolument pas à la hauteur. C'est-à-dire qu'aujourd'hui, chaque département doit tenir un registre des cancers pour pouvoir justement retrouver des causalités. On doit faire des études épidémiologiques sur des cohortes dans le temps long avec des chiffres suffisants. Il n'y a pas d'argent mis là-dedans, je vous le dis tout de suite. Il y a assez peu d'études qui soient faites. Donc même sans avoir tout ça, ils prennent cette position. Ça en dit très long, très très long. C'est quoi le problème avec les pesticides que nous avons aujourd'hui ? C'est que ce n'est pas une mort immédiate. C'est que c'est une mort lente. Et que du coup, aller démontrer immédiatement que c'est ça la cause, vous pouvez trouver plein de causes. Et c'est assez facile de faire douter. Et c'est ce que font les fabricants, ces marchands de mort, qui font douter de manière permanente. Voilà, et on est dans cette situation. Il y a toujours une étude qui arrive, on ne sait pas d'où, qui nous explique que peut-être ce n'est pas tout à fait avéré. Ce n'est pas démontré. Il y avait un principe dans notre droit qui était le principe de précaution. Maintenant, il y a une inversion. Tant que ce n'est pas démontré, ça n'existe pas. C'est quand même un peu hallucinant.
0: Alors, c'est à la fois dans la loi d'urgence agricole et dans les trucs omnibus.
1: Bien sûr. Et ils sont en train de faire en sorte que ce principe de précaution s'assoie dessus pour une raison, pour la sacro-sainte concurrence internationale. Mmh. Évidemment, moi je suis pour des clauses miroirs, je suis pour ce qu'on va interdire chez nous soit interdit ailleurs, évidemment qu'on ait les mêmes règles du jeu. Mais aujourd'hui, la demande, c'est d'alléger les règles pour pouvoir s'en sortir. Mais en fait, on va se tirer une balle dans le pied. On va alléger les règles et se rendre malade. On va alléger les règles et avoir la biodiversité qui va dépérir. Et donc, c'est ça qu'on souhaite. Au contraire, il faut être un fer de lance. La France doit être un fer de lance. Elle doit pousser les autres pays européens, elle doit pousser les autres pays pour qu'on arrive à des protections suffisantes. Et là, c'est exactement le contraire. On a dit, la droite nous explique, ah là là, c'est scandaleux, regardez, surtransposition. Ça, c'est très, très étonnant sur le droit européen. On doit régulièrement transposer dans le droit français des textes européens. Et donc, à chaque fois, maintenant, ils dénoncent la surtransposition. Mais ce n'est pas le sujet. Ce n'est pas une surtransposition. Regardez en France comment on est devenu, sur un certain nombre d'exemples, de mauvais élèves. Comment nos textes, finalement, ne posent pas les bases. Je me rappelle quand il y a eu les polluants éternels. On nous a poussé à dire « Ah, mais il faut attendre ». Parce que quand même, la Commission européenne va prendre une législation très, très difficile sur vraiment qui va empêcher les polluants éternels. Si on les avait écoutés, il n'y aurait pas de loi française. Même imparfaite, même détricotée, elle est quand même meilleure que ce que nous propose l'Union européenne. Qui est en train de repousser les prises de position ? Qui a identifié une vingtaine de PFAS en oubliant de sa liste le TSA, qui est celui qui est utilisé dans tous les pesticides ? Voilà, c'est ça la réalité. Et donc du coup, on n'a pas fait ce qu'il fallait être fait. On nous a dit qu'il faut attendre. Et puis finalement, heureusement, on a poussé, c'est notre groupe qui a poussé cette loi. On l'a obtenue. Mais là, ils sont un peu en train de la détricoter, malheureusement. J'espère qu'il en restera suffisamment et qu'on pourra vérifier que cette loi s'applique dès 2027, puisqu'il y a un certain nombre de mesures dedans qui sont applicables dès 2027.
0: Dans les histoires de hiérarchie, entre à l'échelle nationale la loi d'urgence agricole et les omnibus européens, qu'est-ce qui prime sur l'autre ? Enfin, on est quand même avec ce truc d'Europe pas démocratique du tout. Enfin, l'Europe, on en voulait bien, mais pas de celle-là. On est quand même dans une nasse. On peut passer toutes les lois qu'on veut au national. Il y a l'Europe au-dessus.
1: Oui,
0: alors qui commande ? De quoi va-t-on plus souffrir, des omnibus ou de la LUA ou les deux en même temps, mon capitaine?
1: Bah, je dirais les deux en même temps, mais parce que aujourd'hui, imagine, tu n'as plus d'Europe, c'est pas mieux ce qui se passe en France. Hein, voilà, je peux quand même le dire. Si tu n'es plus dans l'Europe, tu as le Rassemblement national qui arrive au pouvoir. Imagine, on va se retrouver dans une situation bien pire que celle qu'on connaissait avant. Regarde ce qui s'est passé en Angleterre. Commence à regarder un peu avec difficulté ce qui est à venir. Maintenant, quand on est sur des champs de compétences qui relèvent de l'Union européenne, c'est l'Union européenne qui fixe la règle. Et donc, on doit transposer cette règle. On doit, alors pour certaines règles, on peut les adapter selon le texte, mais en gardant le cap. Pour d'autres, on doit les appliquer telles qu'elles sont. Mais là-dessus, malheureusement, il y a un concours de populisme qui sont à l'œuvre à l'échelle européenne. Il y a de nombreux pays européens qui sont en train de se retrouver pour détruire un peu plus d'Europe. Et moi, je le dis dans ce moment-là, il faut au contraire, évidemment, la défendre. Moi, je le dis, c'est une des lignes que je considère comme essentielle. Si nous ne défendons pas l'Europe, je pense qu'elle va être affaiblie, que ça va nourrir ces populismes. Bien sûr que l'Europe est injuste, mais il vaut mieux mener la baston à l'intérieur que d'en sortir parce que tu n'y rentres pas ou tu mets des années, des années, des années avant de rentrer dedans. Et donc voilà, donc moi, j'ai un vrai point d'inquiétude. Voilà, vrai point d'inquiétude. Et ces textes omnibus qui étaient la navette qui permettait de reprendre plusieurs textes et de faire tomber, de reculer un certain nombre de propositions. La CRSD, 80% des entreprises ont été exonérées d'obligations sur leur transparence. Voilà, c'est un texte un peu fourre-tout. Où on perd tout. Et ça, c'est très triste. C'est très, très triste ce qui se passe au niveau européen. Malheureusement, je regrette qu'on ait si peu d'eurodéputés, nous, et la gauche d'une façon générale, pour pouvoir peser un peu sérieusement. Mais il y a un moment, quand, et je l'espère, qu'on gagnera la présidentielle, alors là, on pourra se battre pour qu'il y ait une Europe pour aller convaincre d'autres partenaires. Convaincre, pas imposer aux autres. Il faudra se mettre d'accord. Voilà. Et donc, c'est ça qu'il faut réussir à faire. Et là, j'espère vraiment, franchement, j'espère franchement qu'on gagnera la présidentielle. Et le on étant un peu collectif, à gauche.
0: Intriquée à la menace sur le vivant, la menace fasciste plane sur la présidentielle 2027. Or, cette brutale décennie Macron a déjà instauré un climat pré-fasciste, avec manipulation mentale de masse. Exemple stupéfiant de février 2026 à l'Assemblée nationale, des députés ont dédié une minute de silence au militant nazi Quentin de Ranck, mort dans une confrontation qu'il avait cherchée. Il n'y a pas eu de minute de silence pour Naël, Zied, Bouna et tous les autres. Quelques jours après cette minute de silence, Charles Fournier a eu l'honnêteté et le courage de présenter ses excuses pour s'être laissé ainsi berner et entraîner dans cette manipulation collective. Excusé d'avoir rendu hommage à un nazi. Qu'est-ce que cette anecdote nous raconte sur la manipulation de masse que nous subissons quotidiennement et massivement jusqu'à berner un citoyen pourtant très éclairé ?
1: Si tu m'autorises à revenir un tout petit peu dessus sans rentrer dans le détail, d'abord la mort de Quentin de Ranck, c'est le samedi que ça arrive. Le mardi, on se retrouve en réunion de groupe, on discute, pas de position très claire, mais on est très emmerdé parce qu'on sent bien que ça va aller que dans une direction. On n'entend qu'une part des informations à ce moment-là, on n'a pas toutes les informations, je le dis vraiment. J'avais des éléments, pas tous les éléments, et je les ai eus au fur et à mesure. Et puis par ailleurs, il y a eu une décision de la conférence des présidents de groupe, et tous les présidents de groupe, sauf quelqu'un du groupe Lyotte, qui a dit « moi, je ne suis pas d'accord avec ça ». Mais on a tous dit qu'on était OK. OK pour la minute de silence. Parce que toujours cette peur, alors pas nous spécialement, mais cette peur d'être mis en accusation et dans l'accusation permanente de la gauche.
0: Bah déjà que tu es proche des éco-terroristes qui, voilà. Comme chacun sait, sont des nazis.
1: Disons-le, LFI risquait de s'en prendre encore plein la gueule de manière tout à fait illégitime et a dit oui dans ce moment-là. Tout le monde a dit oui, mais en fait, certains ont dit oui, ne sont pas venus, d'autres ont dit oui, sont venus, d'autres n'ont rien dit. Voilà. Finalement, moi, je me suis fait prendre par le mouvement dans lequel on était, le réunion de groupe le mardi, conférence des présidents le mardi matin et QAG le mardi après-midi. J'ai pas eu le temps de réagir et donc je me suis retrouvé dans l'hémicycle. J'ai même pas pensé qu'il y avait la minute de silence. Elle a lieu, je me lève comme tout le monde. Voilà. Et sur le moment où je me lève, je suis super mal à l'aise. Je me dis, mais qu'est-ce que j'ai fait là? Qu'est-ce que j'ai fait? Et j'ai réfléchi, j'ai écrit, j'ai pris le temps parce que je veux pas, moi, je fais pas des trucs comme ça, et j'ai dit ce que je ressentais profondément, que c'était une arnaque complète, que les médias avaient dit ce qu'ils voulaient, on avait fait courir une vérité, qu'on a eu derrière, évidemment, des versions différentes qui se sont exprimées, puis petit à petit, on a commencé à voir un peu la lumière, et voilà, et donc c'est à partir de ce moment-là où moi, j'estimais que je devais dire que je m'étais trompé, que c'était pas normal d'avoir été là, que je m'en suis voulu beaucoup, j'aurais aimé que d'autres fassent pareil, parce que évidemment, je me suis pris quelques volets de bois vert, de gens m'ont dit « Ah bah quand même, t'es un peu naïf ». Mais franchement, je ne crois pas avoir fait preuve de naïveté. J'ai été pris par un mouvement de manipulation, comme tu l'as dit, mais aussi d'un discours dans lequel je me suis retrouvé prisonnier. C'est de ma responsabilité, je ne veux pas dire tout le reste. Évidemment, bien sûr qu'il y a cette ambiance générale, mais moi, j'ai manqué de lucidité et on ne me reprendra pas là-dessus, ce qui ne veut pas dire que ça ne veut pas arriver par ailleurs. Voilà, donc je l'ai dit avec sincérité, franchement, j'étais assez mal, ça m'a travaillé pendant plusieurs jours. Et donc, j'ai essayé de mettre ça par écrit, comme c'était possible, ce que j'ai ressenti. Je l'ai fait pour une raison aussi simple, c'est à l'égard de celles et ceux qui l'ont lu, de se dire, un élu, il peut se tromper. Voilà. Et un élu, ça se trompe. Un élu, ça dit, ça s'excuse. Je trouve que c'est normal. Et en fait, on attend tellement de nous d'être performatifs, univoques, d'être parfaits. Ben voilà, moi je voulais démontrer qu'on était capable de faire ça. En tout cas, j'étais capable de le faire et c'est ce que j'ai fait. Tant pis pour les petits mots doux pour certains. J'ai eu beaucoup de félicitations aussi, évidemment. En tout cas, je me suis mis à jour et je me sentais plus à l'aise par rapport à ce que j'avais fait et ce que je devais tenir et la ligne qui était celle que je devais tenir.
0: Et cette malheureuse aventure, elle illustre quand même ce climat général. Scorwell nous avait annoncé, hein, la vérité c'est le mensonge, la paix c'est la guerre, les gens d'extrême gauche sont des nazis, et Quentin Durand qui était une pauvre petite victime innocente, et le Front National est philosémite, ils sont les gentils, nous sommes les méchants.
1: C'est vrai, regarde ce qui s'est passé il n'y a pas longtemps, avec un sénateur de l'Indre-et-Loire qui a déclaré, bah oui, j'ai dit une fake news. Mais il faut comprendre, les gens, ils comprennent pas tellement, donc je suis obligé d'utiliser cette fake news sur l'acétamipride, qui serait présent dans les colliers de chiens et de chats. Il se trouve que dans certains, il y a un autre néonicotinoïde qui est moins dangereux. Mais la ministre elle-même l'a répété, tout le monde l'a répété. Voilà ce qu'on est capable aujourd'hui. La vérité n'existe plus. La science est niée de manière permanente.
0: Tu n'es pas au courant que la Terre est plate.
1: Bah oui, voilà, la Terre est plate. Bien sûr que je peux me tromper, mais j'ai l'impression d'aller chercher de manière systématique la science, de faire appel à elle, et que notre rôle à nous, c'est d'écouter ce que va nous dire la science. Alors évidemment, on va se faire un avis, parce que c'est pas un chercheur qui va dire la vérité, mais c'est des concordances, c'est des accords, c'est voilà, et c'est là-dessus qu'on doit porter le projet politique. Et malheureusement, on a l'impression que la fake news règne, qu'on peut dire tout et n'importe quoi. Et ça, c'est quand même très inquiétant. Franchement, je fais très attention à ce que je dis. Je calcule pas, mais en tout cas, je dis des choses que je pense, que j'ai lues, que je comprends. Sinon, je me tais, quoi. Il y a plein de moments où je me tais, quoi. Je préfère me taire que dire une ânerie. Ça devrait être une règle en politique, je pense.
0: Retour sur les pesticides, le 3 octobre 2026, mobilisation internationale à Saint-Pierre-la-Garenne, en Normandie, devant une usine de la multinationale Syngenta qui fabrique des poisons interdits. Autour du site, il y a de l'eau contaminée interdite à la consommation et des augmentations de cancer constatées. Seras-tu à cette manifestation ?
1: Je pense que j'y serai, il y en a plusieurs, il y en a une le 27 aussi, septembre, pour le climat, parce que ça va être quand même aussi, la rentrée politique, j'espère, portera aussi sur ces sujets. Il y en a plusieurs, il y a aussi sur la situation sociale, donc il va y avoir plusieurs mobilisations, donc j'essaierai d'être de toutes.
0: J'ai très envie d'aller aux pompiers quand même, hein, qui se sont fait gazer et matraquer en 2023, ils osaient réclamer plus de moyens pour combattre les incendies.
1: Et là, ils sont en train de monter en température, on les a reçus pendant nos journées d'été, on parle beaucoup avec eux, on s'est battus au niveau de la sécurité civile pour leur donner les moyens. On est en train de tout faire pour que les pompiers soient reconnus dans leur exercice, dans le danger qu'ils sont en train de prendre pour nous. Voilà. Donc oui, il faudra être aussi à la manifestation des pompiers. Donc je ne sais pas ce que je serai capable on regarde de mon, oui. de mon état physique, mais partons, j'essaierai de participer à toutes les manifestations, parce que je crois vraiment que ça va être un moment décisif, le mois de septembre, le mois d'octobre, je crois qu'il faut pouvoir dire haut et fort ce qui s'est passé pendant l'été, il ne faut pas refermer ce dossier, ce chapitre, faire comme si de rien n'était, il faut se battre quand j'entends que l'argent qui a été mis pour soi-disant aider les collectivités à climatiser nos écoles, à les rénover énergétiquement nos écoles, ce fonds va être annulé là, c'est ce qu'ils viennent de décider. Il y avait déjà divisé par 4 dans le fonds vert. Le fonds vert était le fonds pour aider les collectivités pour intervenir sur ces sujets, parce qu'elles ne peuvent pas toutes seules, elles peuvent avec le soutien de l'État. Ben déjà, il n'y avait quand même pas beaucoup d'argent dedans. Là, ils disent on va le monter à 1 milliard, mais même 1 milliard, ce n'est pas suffisant. Tous les think tanks qui peuvent exister de droite, de gauche, nous disent qu'il faut investir de manière massive dans le réchauffement climatique, qu'il va falloir une exception financière, qu'il va falloir mettre le paquet. Eh ben là, ils sont en train de nous expliquer qu'on va couper sur la dépense écologique parce que c'est ça l'urgence. Là, moi, je le dis, on est à contre-courant, il faut agir très vite. Et donc, il faut qu'on réclame les moyens, qu'il faut qu'on se batte pour qu'il y ait une loi unique sur le réchauffement climatique, qu'il faut qu'on se batte contre les lois liées à la police, à laquelle on a accordé une forme d'impunité.
0: Présomption de légitime défense.
1: Une présomption de légitime défense, c'est pas possible d'imaginer.
0: D'aucuns auront appelé droit à tuer. C'est une proposition de Le Pen père, d'ailleurs.
1: Mais bien sûr, c'était une proposition de Le Pen père. Mais tout ça, c'est une ambiance. Et tout ça nourrit le Rassemblement national. Voilà. Cette proposition de loi, elle était inique. Évidemment que la police, il faut trouver une forme de réconciliation entre la police et la population, mais pas à coup de propositions de loi comme ça, pas en nourrissant la politique du chiffre, pas en laissant s'installer, gangréner dans la police l'extrême droite qui avance. Il faut retrouver des voies, parce que je sais qu'il y a plein de policiers qui font leur métier avec, au nom du service public, et qu'il faudra retrouver ça. Mais aujourd'hui, il faut vraiment remettre de la paix. D'ailleurs, on appelait ça des gardiens de la paix. Il va falloir remettre de la paix, parce que je pense qu'on prend une tournure qui est assez inquiétante.
0: C'est accablant.
1: Tu peux le dire comme ça.
0: Bon, voilà, écarter la menace fasciste, oui. Une alliance, une coalition, un nouveau front populaire. Et...
1: Mais honnêtement, j'y travaille, mais par contre, je crois profondément, je défends l'écologie politique.
0: Ce que fait aussi LFI. Hein,
1: oui, mais pas... Mais...
0: Je suis allé au Mégacanal, les seules écharpes tricolores, c'était des LFI, hein, j'ai pas vu d'écolo.
1: Je...
0: Hein.
1: Je suis d'accord, mais par contre, je l'ai dit et je le pense, qu'il y a une qualité théorique sur la bataille pour le climat et contre le réchauffement climatique du côté de LFI, réellement. Mais nous avons l'expérience concrète des territoires depuis des années. Ça fait des années que nous sommes sur le terrain. Eux, quand ils prennent des délégations dans les collectivités, tu peux regarder, ils ont essentiellement des délégations sociales. Ils n'ont pas cette expérience. Donc, ils ont d'autant plus besoin d'être aussi d'épauler de gens qui vont défendre ces questions. Moi, en tout cas, c'est ma conviction. Et l'écologie politique, c'est aussi la façon dont on va penser l'économie. Une politique de relance de la consommation, si elle est populaire, je peux l'entendre. Mais moi, je ne suis pas keynésien, de moins en moins keynésien. Je veux une autre économie. Je veux aller vers une forme de décroissance. Ah là là, le mot est jeté. Mais en tout cas, d'une post-croissance. Parce que continuer dans ce sens-là, ça va nous emmener dans le mur. Et donc, du coup, il faut débattre de tout ça. Il faut être capable de débattre de ça. Voilà, chacun sa place, chacun ce qu'il représente. Mais en tout cas, je pense qu'il n'y aura pas de réussite s'il n'y a pas de compromis. Pas de compromission, mais des compromis. Et donc, du coup, c'est à ça qu'il faut travailler.
0: Pas de compromission, mais des compromis pour une véritable politique écologique et sociale. Mot final de cette conversation à télécharger via notre site polemiques-et-la-voix-off.com. Avant votre prochain rendez-vous avec cette émission sur votre radio libre préférée, ce n'est qu'un combat. Continuons le début. Salut!

0: Bah ouais.
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1: 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Attendez, un groupe qu'on va voir exclusivement live à Bah ouais.
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3: 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De l'Ukraine au Soudan, de l'Iran au Liban, la guerre est aujourd'hui omniprésente dans nos vies. Il est temps de proposer une autre vision et de parler de paix. C'est ce que nous propose le Village de la Paix le 18 septembre à Toulon. Nous retrouvons en terrasse un membre des organisations à l'origine de cette initiative.
4: Bonjour Richard Roméo Giberti, j'ai bien dit ?
5: Ouais, c'est
4: oui,
5: parfait.
4: Bonjour. Vous êtes membre de l'Union départementale de la CGT du Var ?
5: C'est exact, ouais,
4: c'est exact. Et on va parler aujourd'hui du Village de la Paix qui se tient le 18 septembre à Toulon. Sur la place d'armes qui sera rebaptisée pour l'occasion.
5: Place de la Paix.
4: Exactement. Alors, en quoi consiste ce village de la paix ?
5: Eh bien, c'est un village physique avec des stands, des barnums, des animations d'artistes, des concerts, mais surtout des prises de parole pour essayer d'avoir un autre angle que ce qui tourne dans la société à longueur de médias. On veut parler de la paix alors que tout nous pousse à parler d'autres choses, et notamment de la guerre et de la militarisation de nos esprits, de la jeunesse, de la société. Donc on veut parler de paix à Toulon.
4: C'est pour dire qu'il y a une autre solution que la guerre ?
5: Oui, ouais, c'est pour dire que déjà, la guerre, c'est pas une fatalité. La guerre, c'est construit par ceux qui ont le pouvoir et l'argent. Et que oui, il y a d'autres solutions, il y a d'autres idées. On a le droit d'avoir un espace où on va chercher des valeurs de paix et de progrès social, parce que pour qu'il y ait la paix, il faut le progrès social.
4: C'est un moment encore plus important dans une ville comme Toulon, qui a ce passé militaire depuis Vauban, d'organiser ce type de manifestation.
5: Oui, oui, c'est important de le faire ici, et notamment parce que, alors là, j'en parle encore plus, parce que moi, je suis un ouvrier de l'État. Je suis issu de l'arsenal de Toulon, mais du coup, oui, ces sujets-là, on les maîtrise. On a le pôle public national de défense, on a l'ambition de faire revenir dans le giron étatique tout ce qui est production d'armes, de sous-marins, de bateaux, de guerre, et sous contrôle de l'État, parce qu'aujourd'hui, j'en termine là, il n'y a pas de contrôle de la nation sur ni les ventes d'armes, ni sur la souveraineté de nos moyens. Donc il faut absolument retrouver un contrôle parlementaire, notamment.
4: Cette organisation, c'est pas que l'Union départementale CGT, vous avez d'autres organisations qui vous ont rejoint ?
5: Oui, ouais, on est à l'initiative, parce que dans la période qui est récente, suivie depuis les municipales, même les législatives 2024, on sent bien qu'il y a besoin dans le département du Var d'avoir une colonne vertébrale des gens qui peuvent porter d'autres idées progressistes, hein, pour le progrès social. Et donc on est rejoint, ouais, on est un peu le moteur, mais on est rejoint par la FSU, Solidaire en ce qui concerne les syndicats. On a Visa, Vigilance syndicale antifasciste, on a LFI, on a le Parti communiste français, on a le Quasi Cheminot, qui sont les activités sociales et culturelles des cheminots. On a d'autres assos, on a le Mouvement de la Paix.
4: Et donc toutes ces organisations qui participent au Village de la Paix, quel va être leur discours ?
5: En fait, on s'est un petit peu partagé les thèmes. Par exemple, le Parti communiste français va intervenir sur la sortie de l'OTAN, et ça, on l'entend plus assez. Donc ils vont démontrer pourquoi historiquement il est temps de le faire. Il y a d'autres organisations, la France Insoumise sur le contexte de militarisation que je décrivais un petit peu tout à l'heure. On a FSU et Solidaires qui vont intervenir sur la militarisation dans l'école, avec la présence des armées à l'intérieur et le poids de l'extrême droite sur l'école. On a le Mouvement de la Paix qui va intervenir sur l'ONU. Vraiment, ils vont décrire tout ce qu'a fait l'ONU et tout ce que doit faire l'ONU encore. Par exemple, pour ne citer que ces organisations-là, on va se partager la parole de cette manière-là.
4: Pourquoi c'est important pour vous, les militants, de vous investir aussi dans ce type de manifestation ?
5: Parce que à l'origine, moi je suis un syndicaliste, mais à l'origine du syndicalisme, il y avait au cœur l'internationalisme. Très tôt, nos aïeux avaient compris que pour qu'il y ait la paix et le progrès social, il fallait parler aux travailleurs et aux travailleuses du monde entier. C'est ce qu'on essaie d'organiser en tout cas depuis notre spectre et depuis notre rôle de syndicaliste. Et donc c'est important parce que on a tous et toutes des enfants, des nièces, des neveux, on a tous des histoires familiales, certains ont traversé des frontières pour venir en France, qui est un beau pays, et du coup c'est important parce que ce pays a toujours été une espèce de phare qui éclairait un peu le monde, alors il brille un peu moins, mais en tout cas c'est important d'ouvrir des espaces pour les gens qui ont envie, qui ont des choses à dire. On peut ne pas être d'accord, mais en tout cas d'essayer de porter un autre éclairage, c'est le moment, on n'a plus le choix parce que tout nous conduit à la guerre.
4: Et pour vous personnellement, pourquoi c'est important? Et là c'est d'un point de vue personnel.
5: Moi je viens d'une famille qui a traversé les Alpes depuis l'Italie, donc ce pays, la France, nous a donné toutes les voies d'ascenseur et d'ascension sociale possibles. Je travaille pour la délégation générale de l'armement, si on veut, d'une certaine manière. Je travaille surtout pour le ministère des armées, qui s'appelle maintenant des armées et qui s'appelait ministère de la Défense, ça change tout. Je travaille dans une entreprise privée à capitaux d'État qui s'appelle Naval Group. Je suis mis à disposition. Malgré tout ça, je continue à penser que il faut travailler à la paix, il faut, alors sans être naïf, parce qu'il faut une défense nationale, il faut des moyens de se défendre, mais il faut aussi pouvoir penser à ce que les corps d'armée, les entreprises qui travaillent pour la défense puissent être utiles aux citoyens, que ce soit au niveau de la période d'incendie qu'on vient de vivre ou pour toute amélioration de la vie. Et puis, on est au service des citoyens, donc c'est quelque chose qu'en tout cas moi à titre personnel j'essaie de manier. Oui, j'ai travaillé dans de l'armement, mais je continue à penser que c'est un monde de paix et qu'on peut essayer d'avoir quelque chose de mesuré.
1: On attend quoi au juste? Non, parce que... Bon, on n'a pas l'air con, hein, ça. Non, faut nous dire, hein, si on n'y va pas, on n'y va pas. Moi, je veux juste savoir, on attend quoi, là?

0: S'installer place d'armes, c'est pas anecdotique, je trouve. Là, vous occupez un espace de la ville, la destination naturelle de cet espace. C'est pour ça que vous avez choisi cet endroit-là, précisément.
1: Oui, oui, tout à fait.
0: Qui est pas,
1: évidemment, il y a la sémantique. Place d'armes,
0: on va là, au-delà de la sémantique.
1: Au-delà de la sémantique, oui, c'est. Historiquement, c'était la place où on prenait les armes, où on passait les armes d'un corps à l'autre. Puis c'est un lieu de passage dans la ville, peut-être encore plus que la place Liberté. C'est un lieu visible, c'est à deux pas de l'arsenal de Toulon. Donc c'est aussi quelque chose qui est en miroir. Et puis oui, c'est un choix délibéré. C'est un petit peu une espèce de rond-point pour la paix.
0: Oui, parce que le village des Fiertés, déjà en juin, s'était installé là.
1: Ouais, puis nous, on avait fait le 23 avril, on avait fait un événement qui s'appelait le Toulon Paix Event, qui lui était un petit peu en miroir du Toulon Défense Event qui se déroulait au même moment au Palais des Sports. On avait fait il y a un an pile, un premier village de la paix, là cette fois que pour la CGT. Donc voilà, on essaie d'avoir une série d'événements qui grossit. Et oui, le village de Fierté s'était installé là et ils avaient bien raison.
0: Ouais, et c'est vrai que l'image qu'on a souvent des syndicats, surtout dans cette ville, c'est l'image des manifestations qui. Et on fait un tour, on passe le boulevard de Strasbourg, place de la Liberté, on descend sur le port, des fois on monte à la préfecture, etc. Mais ce que là, vous proposez autre chose. Vous proposez d'occuper, en fait, vous donner une autre visibilité à vos convictions.
1: Oui, une espèce, on pourrait dire, les plus férus de démocratie participative pourraient même se dire que ça ressemble à une agora, ouais. C'est un endroit où on espère que, et écouter d'autres paroles et pouvoir échanger avec quelques heures où on est en possibilité de parler.
0: C'est important, vous pensez pouvoir sensibiliser plus de monde en faisant ce type d'occupation d'une place sur un événement ponctuel ?
1: Oui, on pense que oui. On pense qu'il faut nous sortir des habitudes peut-être qu'on a. Nous, on a évidemment qu'on a nos syndicats dans le département qui parlent aux travailleurs et aux travailleuses, souvent sur leur première problématique de carreaux cassés. Et d'intérêt immédiat, mais pour faire grandir et pour essayer dans le débat public d'apparaître comme une force de proposition, être visible mais et médiatiquement et physiquement, c'est important dans une ville qui est un département qui est, de ce point de vue-là, sinistré.
0: Dans vos motivations, j'ai lu aussi qu'il y avait des références au droit international et notamment au fait qu'il ne soit pas respecté, bafoué, par certaines puissances, la plupart des grosses puissances. C'est important pour vous, en fait, de mettre ça en avant, qu'on reste dans un cadre juridique du droit international et qu'il est important que tous les pays le respectent.
1: Oui, c'est très important, parce que si on continue à laisser faire, notamment les États-Unis, on voit ce qu'ils ont fait au Venezuela. C'est-à-dire là, l'amnésie collective nous touche, mais il y a 9 mois, il y a une invasion et un rapt au Venezuela du président par les États-Unis. Bon, il y a un mois et demi, il y a un accord fantoche, mais en tout cas, il y a une captation des moyens pétroliers des États-Unis par les États-Unis des moyens du Venezuela. Le droit international, c'est ce qui nous tient. C'est ce qui fait qu'il y a des règles pour tout le monde. Il faut y revenir, absolument, le répéter. Ça a un effet de sidération et jusqu'au plus petit niveau, politique, direction d'entreprise, DRH, il pourrait se développer une idée que finalement, si personne ne respecte rien, du droit international au droit des affaires, du droit des affaires au droit social, au droit tout court, si personne ne respecte rien, finalement, qu'est-ce qui... Tout le monde est décomplexé, on peut y aller. Là. On peut
0: faire... Si les États-Unis ne respectent pas le droit international, pourquoi on respecterait le Code du travail, par exemple ?
1: Par exemple.
0: Le cadre juridique, pour vous, c'est hyper important. Pourquoi ? Parce qu'il est déterminé par le choix des citoyens, au départ ?
1: Déterminé par le choix des citoyens, déterminé par l'histoire de nos pays, déterminé... Voilà, s'il y a eu tout ça, c'est parce qu'on a vécu l'horreur il y a 80 ans. C'est de là que l'ONU a pris la place, heureusement, qu'on lui a donnée. C'est de là qu'on a fait respecter un certain nombre de restes pour que ce qui s'est passé il y a 80 ans lors de la Seconde Guerre mondiale, plus jamais ça. Or, c'est en train de revenir d'une manière rapide et violente. Il faut qu'on essaie de dire que oui, on veut le respect du droit international, c'est ce qui nous tient. Oui, il y a des règles, notamment dans notre pays, parce qu'on est le pays quand même qui avons inventé les modèles de solidarité les plus puissants du monde. Modèle de solidarité, je pense à la sécurité sociale, qui continue à nous tenir, notamment en temps de crise, Covid et j'en passe.
0: Bon, là, on est un peu grave depuis tout à l'heure, mais Village de la Paix, ça va être un peu de fun quand même aussi. Oui. Et ça va se finir par un concert. Qui est programmé le soir du Village de la Paix?
1: Eh ben, on a programmé un rappeur, Caméléon, que nos camarades du Quasi Cheminot, qui s'occupent des activités sociales et culturelles pour les cheminots, nous ont proposé. Donc il y aura un concert, ça c'est la fin. Il y aura une petite restauration sur place. Il y aura un graffeur qui va faire une fresque pendant qu'on mènera les prises de parole. Il y aura de quoi aussi pour les gens peindre. Et puis il y aura des stands avec le Mouvement de la Paix, Visa et toutes les organisations et associations qui seront présentes. Et voilà, il y aura des échanges de matériel. Mais il y aura, il faut que ce soit la paix, donc il faut être un peu joyeux.
0: Oui, voilà. Ok, bon, j'espère que ça se passera bien et qu'on va passer un bon moment.
1: Ouais, c'est sûr.
0: En tout cas, et merci de m'avoir accordé du temps.
1: Merci à toi.
0: Mais je t'en prie.
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0: Quel est le principal bénéficiaire? Quand la malbouffe devient un fléau de santé, c'est l'industrie pharmaceutique. Qu'est-ce que dit le lobby pharmaceutique au lobby agroalimentaire de la malbouffe et à la grande distribution? Continue comme ça, je m'en fous plein les fouilles. Tu m'as jamais fait vendre autant de médicaments. Continuez comme ça, ne changez rien. Plus il y a de malbouffe, plus je vends de médicaments, puisque plus il y a de gens malades qui ont besoin de se soigner. En France, c'est pris à charge par la collectivité nationale. C'est une forme de collectivisation. Sauf que là, c'est du communisme reconstitué sur une base privatisée. Parce que le pognon de ce profit, il ne va pas à l'État, il ne va pas à la collectivité. Il va à des sociétés, à des multinationales néolibérales qui sont en train de niquer la planète pour nous transformer en moutons. Et en plus, évidemment, ils n'ont pas envie de payer trop d'argent à la collectivité. Donc il y a des sciences aujourd'hui. C'est la phrase de Rabelais, science sans conscience n'est que ruine de l'âme. Aujourd'hui, il y a beaucoup de scientifiques qui n'ont pas de conscience et qui sont en train de ruiner l'âme humaine.
1: Son plan machiavélique consistait à profiter de la faiblesse mentale d'une tierce personne par le racket, le chantage et le meurtre.

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plus il y a d'affaires, plus la question qu'on pose collectivement, c'est est-ce qu'on n'a pas un problème avec la justice ? S'il y a une multiplication de cambriolages, on se dit il y a peut-être une situation d'insécurité. Et si on résout des cambriolages, on dit bah, la police a bien travaillé. Quand les juges anticorruption s'attaquent par nature à une sorte d'ordre établi, parce que la corruption, c'est la rencontre du pouvoir et de l'argent, ça concerne assez peu les nécessiteux, et bien, quand ils font leur métier, on ne les félicite pas et on se pose même la question de savoir si, pour le coup, le problème, ce n'est pas la justice. Ça, c'est le pouvoir de la délinquance en col blanc, c'est de créer un narratif parallèle et de ne pas s'intéresser aux faits.

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1: Ben, enfin, je travaille. Pourquoi je réussis pas à vivre avec le produit de mon travail? C'est quand même un truc qui est très étonnant. Ça fait 15-20 ans qu'on a un système où les riches deviennent de plus en plus riches et les pauvres deviennent de plus en plus pauvres. C'est complètement inacceptable. On est dans un système qui est monstrueux aujourd'hui. Et qu'est-ce qu'ils font du fric? C'est ça la vraie question. Ils nous piquent du pognon. La première des choses qu'on devrait demander les Français, c'est un audit des dépenses de l'État. Mais qu'est-ce que vous faites de notre fric ?

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La machine, ça n'a pas besoin de salaire, ça n'a pas besoin de repos, ça n'a pas besoin de vacances, c'est jamais malade, et pire, ça n'a même pas besoin de travail. 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

0: 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Aujourd'hui, c'est quand qu'on sort, braque son projecteur sur le spectacle vivant et sur le festival Regards sur rue, organisé par le pôle Art en circulation, du 25 au 27 septembre à la Seyne-sur-Mer. Confortablement installé sur les canapés du hall de la Maison des Comonies, QG du pôle, Julie Pierrange nous éclaire sur leur programmation 2026-2027 et plus particulièrement sur ce festival gratuit et tout public. Bonjour Julie Pierrange.
1: Bonjour.
0: Nous sommes à la Maison des Comonies. On va parler un peu aujourd'hui du festival Regards sur rue qui se déroule à la fin du mois de septembre, le dernier week-end de septembre sur la Seyne-sur-Mer. Et puis si on a le temps, on abordera aussi un peu la saison du pôle art en circulation. Alors ma première question, c'est le pôle art en circulation. Pourquoi ?
1: On se déplace beaucoup sur le territoire. C'est-à-dire que nous, on ne fait pas seulement venir les gens dans nos lieux, on essaie de déplacer les spectacles sur le territoire pour venir au plus près des publics. On a nos trois lieux d'action, comme on les appelle, qui sont la Maison des Comonies, donc le théâtre, le pôle au Revest-les-Eaux. Il y a également les Chapiteaux de la Mer à la Seyne-sur-Mer et la Bibliothèque de Théâtre Armand Gatti. On a également des collaborations avec nos partenaires, comme par exemple le Liberté ou l'Escale à la Garde. On fait des tournées dans les établissements scolaires. Et comme le festival Regards sur rue, où on est carrément dans la ville, dans la rue.
0: Donc Regards sur rue, le concept c'est d'aller au-devant du public qui lui proposait de l'art libre d'accès directement au contact.
1: Tout à fait. Donc le but c'est vraiment de faire sortir les arts de la rue des salles et de les amener dans la rue. C'est entièrement gratuit, ça se passe donc les vendredis 25, samedi 26 et dimanche 27 septembre à la Seyne-sur-Mer, en centre-ville et au parc de la Navale. Et donc là, nous proposons plusieurs types de spectacles, du cirque, du théâtre, de la danse, de la musique, de la magie, et aussi des formes participatives et des ateliers. Et donc tout ça est entièrement gratuit, et les personnes peuvent venir voir un spectacle parce qu'ils l'ont repéré au début, et finalement se prendre au jeu et trouver d'autres propositions au fur et à mesure des trois jours de programmation.
0: Bah, l'idée, c'est de déambuler un peu dans la ville et d'aller au contact et découvrir les spectacles.
1: Exactement.
0: C'est un peu ça que vous vouliez faire
1: C'est tout à fait ça que nous voulions faire, et ça marche plutôt bien comme ça, même si on a de plus en plus de personnes qui nous demandent les programmations au préalable. Là, voilà, il y a tout le programme qui est en diffusion sur la métropole en ce moment. Mais il y a aussi des gens qui viennent complètement au petit bonheur la chance et voir un peu les propositions sur le moment.
0: Alors, j'ai un peu compulsé la programmation. J'ai vu qu'il y avait pas mal de cirque aussi, d'équilibrisme. C'est un peu compliqué à mettre en place, ça, en plein air, avec du public autour.
1: Avec du public autour, avec le vent, surtout aussi à la Seyne-sur-Mer. Mais on a une équipe technique très compétente qui met tout en œuvre pour que ce soit le mieux possible et que le public puisse être accueilli dans les meilleures conditions, et les artistes également.
0: Il y a des marionnettes aussi, j'ai vu.
1: Il y a le spectacle La Mare où l'on se mire, un opéra fantasy inspiré par Le Vilain Petit Canard, avec du théâtre d'objets notamment et d'étonnants canards répétiteurs.
0: Alors, théâtre d'objets, vous pouvez un peu développer
1: Là, pour le coup, par exemple, sur La Mare où l'on se mire, ils utilisent pas mal d'objets séparés. Donc, il y a des canards répétiteurs, un cygne, des petits objets qu'on déplace sur la scène pour faire toute une pièce de théâtre. Donc, au lieu d'avoir des comédiens ou des acteurs, on a directement des objets qui tiennent lieu de personnages.
0: Les objets remplacent les acteurs.
1: Tout à fait.
0: Ouais, ça doit être très, très ludique. Ça plaît aux enfants, ça.
1: C'est aussi pour les enfants et c'est très, très drôle.
0: Mais il y a aussi de la musique, j'ai vu.
1: Il y a de la musique, on accueille Kubilai Khan Investigation qui vient faire une proposition musicale, deux propositions musicales. Des transats sonores, c'est plus un voyage musical qui permet de venir s'installer dans des transats et suivre la musique tranquillement, donc comme un peu une sieste musicale, on va dire.
0: Et il y a une fanfare aussi, il me semble.
1: Il y a une fanfare qui s'appelle la Balkan Block Party de Merak. Donc ils viennent faire un spectacle avec des danseurs le soir du samedi. Et il y a une déambulation qui est prévue le samedi matin sur le cours Louis Blanc pour entraîner la population et donner un peu de rythme au festival.
0: On peut les suivre,
1: tout
0: à travers toute la ville.
1: Exactement.
0: C'est pas le jour de marché d'ailleurs
1: C'est exactement le jour de marché. C'est là que ça se passe, en effet, pour le marché.
0: Ouais, il va y avoir du monde là.
1: Il va y avoir du monde, oui.
0: Et les commerçants, ils râlent pas trop?
1: Oh non, au contraire, ils sont tout à fait ravis d'avoir de l'animation qualitative qui vient et qui leur amène du monde.
0: Donc ça commence le vendredi 25.
1: C'est ça, le vendredi 25 avec le spectacle En attendant la vague, qui est notre grande forme de la compagnie Espèce d'Espace. C'est une compagnie qui invente ce qu'elle appelle du cinéma vivant. On assiste en fait à un tournage de film en direct dans un studio à ciel ouvert. Le cinéaste Pippo Telleggio tente de réaliser En attendant la vague un film qui se déroule dans un monde après la montée des eaux, et le tournage évidemment ne se passe pas comme prévu. L'équipe doit bricoler, improviser, fabriquer des effets spéciaux, et on fait aussi participer les spectateurs.
0: C'est une des thématiques cette année, j'ai l'impression, le changement climatique. Vous avez essayé de programmer des spectacles qui évoquent ce problème-là.
1: Ça s'est fait totalement naturellement. C'était pas du tout notre intention à la base, mais en fait on s'est rendu compte en regardant la programmation qu'il y avait quelques spectacles qui traitaient du même sujet, donc notamment de la montée des eaux. Et on a décidé, c'est le cas de lire, de surfer sur la vague, donc on en a même utilisé cet argument-là pour faire notre communication là-dessus. Mais c'était pas une volonté à la base, ça s'est un peu fait naturellement avec les propositions des artistes qui ont été retenues.
0: C'est un peu l'inspiration des artistes qui s'inspirent du monde contemporain
1: c'est
0: aussi.
1: C'est exactement ça. C'est ce que le monde questionne en ce moment beaucoup, et les artistes se les approprient et font des spectacles.
0: Il y a le thème de la migration aussi qui est présent aussi cette année.
1: Oui, en attendant la vague, justement, aussi le thème de la migration, dû au réchauffement climatique et à la montée des eaux, les populations doivent se déplacer, et donc tout est un peu tourné autour de ça.
0: En tout cas, c'est totalement ancré dans l'air du temps et dans nos problématiques actuelle.
1: Exactement.
0: Et c'est une ambition du festival aussi d'essayer de rendre compte de ça, ou ça vient naturellement?
1: C'est l'art contemporain, en fait, c'est que l'art contemporain puise dans les problématiques actuelles. C'est un peu naturellement que ça vient à se poser des questions et à trouver des réponses, ou en tout cas à l'essayer dans les différents spectacles.
0: Une des questions que je me pose aussi quand je regarde la programmation, c'est comment sélectionnez-vous vos spectacles? Où allez-vous les chercher?
1: C'est notre directeur Cyril Eslander qui se rend dans beaucoup de festivals d'art de la rue et qui regarde un nombre assez important de propositions.
0: Là, il y a beaucoup de spectacles, il doit voir beaucoup de spectacles.
1: Il en voit beaucoup, et il fait des sélections sur la saison actuelle, la saison à venir, les saisons à venir. Ça se passe aussi, il y a des spectacles qui sont en pré-programmation pour dans quelques années. Donc c'est lui qui se charge de toute cette programmation.
0: Bon, donc c'est Regard sur rue à partir du 25 septembre jusqu'au 27 septembre. Dans le centre-ville de la Seyne.
1: Et oui, et au parc de la Navale. Non, c'est un très bon moment à passer en famille, entre amis. C'est quelque chose qui est à faire. C'est complètement gratuit en plus, donc on risque pas grand-chose. Et on a beaucoup de retours très positifs. Les gens reviennent d'année en année. On a de plus en plus de monde.
0: Bon, je sais que c'est délicat, mais est-ce que vous avez des coups de cœur?
1: On a un spectacle qui s'appelle Scélérate, qui est un projet un peu particulier, parce qu'il ne commence pas le jour du festival, en fait. Il est né dans le cadre d'Entre-deux-Rues, un projet participatif mené cette année avec la compagnie Le Polymorphe. Depuis plusieurs mois, des ateliers ouverts aux habitants permettent de fabriquer collectivement des éléments de cette œuvre autour de la montée des eaux, comme on parlait tout à l'heure, des océans, du vivant, de la transformation de notre monde, donc des méduses, des algues, des costumes en matière textile et aussi des images sous-marines. Et tout ce travail va ensuite prendre vie pendant le festival Regard sur rue avec Scélérate, qui est une performance textile vidéo participative présentée sur les 3 jours du festival. Donc c'est un projet qui raconte bien l'esprit de Regard sur rue. Les habitants ne sont plus seulement spectateurs, ils participent directement à la fabrication d'une œuvre et viennent ensuite prendre place dans la ville.
0: Ce sera où, ce spectacle?
1: Ce spectacle sera sur la place Bourradé.
0: Un autre coup de cœur?
1: Oui, on peut parler de Homage Wikari. Donc Homage Wikari, c'est donc du cirque immersif. C'est une forme de cirque autour de la perche acrobatique qui place le public au plus près des artistes. Ça se passe en déambulation aussi autour de la place Bourradé. Et donc là, on a deux artistes perchistes qui viennent grimper sur les immeubles avec la perche, etc., etc., et qui emmènent tout le public en déambulation. Ouh, je pense que celui-là, il doit valoir le coup.
0: Ça doit être très, très spectaculaire.
1: Ça l'est.
0: Beau moment en perspective, mais ça ne va pas s'arrêter le 27, puisque toute la saison, Paul organise beaucoup de spectacles.
1: Oui.
0: Donc il y a du cirque, il y a du théâtre. Il y a de la chanson.
1: Alors, chanson plutôt musique, on va dire. Mmh. De la danse.
0: De la danse, oui, j'ai vu beaucoup aussi. Pas mal de spectacles au Théâtre de l'Escale.
1: J'ai vu cette année par
0: rapport aux années précédentes.
1: On en a un peu plus cette année. On a une très belle collaboration avec l'équipe de la Garde, où on a beaucoup de spectacles. D'ailleurs, le premier spectacle de la saison est programmé là-bas, donc Impulse. Mmh. Qui va être, je pense, très sympa pour le jeune public.
0: On a aussi un spectacle autour de Beatmaker.
1: Oui, tout à fait.
2: Oui, ça m'a interpellée.
1: C'est un concert qui est pour le jeune public, où c'est un groupe musical en fait qui a fait tout un spectacle pour le jeune public pour donner les secrets de fabrication du beat making, qui viennent montrer en fait aux jeunes enfants comment constituer des pistes sonores et comment être un DJ.
2: Ça doit être ludique aussi.
1: C'est très ludique.
2: Ça doit être très ludique. Et donc, il y a du cirque sous chapiteau.
1: Tout à fait. On commence par la nuit du cirque en novembre, à l'espace des chapiteaux de la mer. Donc, c'est un événement qui est porté par Territoire de Cirque et célébré en France et à l'international. Cette année, on pourra notamment découvrir Catharsis, duo de Voltige, accompagné de musique live, que nous avions accueilli en résidence la saison dernière. Et dans un tout autre registre, nous accueillons également le spectacle Pling Plang, qui part d'une situation assez réjouissante, puisque deux hommes tentent de monter ensemble une étagère Kallax d'IKEA. Et derrière cette situation très quotidienne, c'est finalement du couple dont il est question, avec du cirque, du théâtre physique, de la manipulation d'objets et beaucoup d'humour. Et enfin, on a également le tour complet du cœur.
2: Ah là, vous me faites plaisir.
1: Voilà, toujours en novembre. Donc c'est un rendez-vous assez particulier. C'est un spectacle de la compagnie Attention Fragile avec Gilles Caillot. C'est un spectacle qui est devenu mythique, créé il y a plus de 20 ans et qui compte aujourd'hui plus de 750 représentations. Donc c'est un seul en scène et dans sa petite tente et sa roulotte théâtre, Gilles Caillot relève un pari fou, nous faire traverser des 37 pièces de Shakespeare en mêlant théâtre, cirque, musique, mime et magie.
2: C'est même réducteur ce que vous dites.
1: Oui, c'est résumé.
2: Ouais, parce que ce spectacle est assez épatant parce qu'il a une qualité rare, c'est qu'il utilise toutes les techniques de l'art vivant, de l'art sur scène. Donc on a autant de la chanson que du jonglage, du cirque, du théâtre à l'italienne avec l'utilisation des masques. Enfin, moi, je le recommande vivement. En dépit de la durée, j'y suis allé deux fois et j'y retournerai volontiers.
1: Toutes les personnes qui l'ont vu veulent revenir le voir et le plébiscite. Donc, je pense qu'en effet, je ne l'ai pas vu personnellement, mais j'ai vraiment très hâte de le voir.
2: Et donc ça, c'est sous les chapiteaux qui sont vers les Sablettes.
1: C'est aux Sablettes, tout à fait. C'est l'espace des chapiteaux de la mer, où il y a plusieurs chapiteaux. Le chapiteau principal qui s'appelle Circo-Seine. Et on a également une esplanade qui permet d'accueillir les compagnies avec leurs propres chapiteaux.
2: Vous avez des résidences cette année ?
1: Oui, on a des résidences de cirque qui se passent là-bas. On a aussi des résidences de création, d'écriture théâtrale, d'art de la rue, qui peuvent se passer ou à la bibliothèque de théâtre Armand Gatti, ou alors directement sur le plateau du pôle au Reveste-les-Eaux.
2: Donc vous avez aussi tout un programme de lecture qui se déroule plutôt dans les bibliothèques. Vous investissez un peu toutes les bibliothèques.
1: Alors cette année, on propose un spectacle un peu particulier qui s'appelle Échapper à soi, qui part d'hypernésie. Donc c'est cette capacité à se souvenir de tout en fait, qui peut être assez démoniaque selon.
2: Envahissante,
1: voilà, tout à fait. Et donc cette année, on a décidé de le proposer dans les bibliothèques. Donc on fait une tournée sur le territoire. On est en train de déterminer un peu les endroits où on va se placer. Déjà, on sait que ça se passera à la bibliothèque de théâtre Armand Gatti, qui est notre à la Seyne-sur-Mer. Et ce spectacle va aussi aller sur le territoire, il va être à la Farlède et dans d'autres lieux de la métropole TPN.
2: Il y a beaucoup de choses qui sont dirigées vers le jeune public.
1: À la base, nous étions le pôle jeune public et nous proposions vraiment des spectacles presque exclusivement pour le jeune public. On s'en est un peu détaché au fur et à mesure des années, mais on continue de faire cette proposition. On accueille énormément aussi de scolaires, donc pour une représentation tout public, on a parfois entre 4, 5, 6 séances scolaires qui sont proposées.
2: Ça reste un peu votre cœur de métier quand même,
1: ça
2: le jeune public.
1: Ça reste notre cœur de métier, hein, ça,
2: vous y tenez au
1: on
2: pôle.
1: On y tient beaucoup.
2: Parce que j'ai vu que vraiment ça s'est dirigé à chaque fois.
1: Oui, oui.
2: L'âge est indiqué à partir
1: oui,
2: de...
1: Oui, mais parce que c'est très important aussi pour les parents de savoir quel spectacle vaut le coup d'être vu pour son public. Donc on s'adresse aux tout petits. Le premier spectacle à partir de 6 mois, donc c'est vraiment un tout petit bébé. On ne s'adresse pas de la même manière à des enfants de 6 mois, comme des enfants de 3 ans, ou alors des adolescents et des jeunes adultes. Donc on essaie un peu de couvrir toute cette gamme d'âge et de proposer des spectacles qui vont leur toucher au cœur.
2: Mais c'est en tout cas, c'est encore une très très belle programmation en collaboration donc avec beaucoup de lieux, le Théâtre Liberté. Donc on a parlé du théâtre de l'Escale, de beaux moments en perspective. Le spectacle vivant, c'est important.
1: C'est important.
2: Il faut y amener nos enfants pour qu'ils soient en contact et qu'ils sortent un peu de leurs écrans, de voir que le jeu, c'est aussi des vrais gens avec de l'écriture, des costumes et que ça accentue ce côté merveilleux qu'est le spectacle vivant.
1: Exactement, c'est très important.
2: Merci beaucoup. Et
1: avec
2: puis
1: plaisir.
2: Une belle saison.
1: Merci
2: pour le
1: à
2: pôle.
1: Vous.
2: Merci.
0: C'est quand qu'on sort ? Eh bien, ce sera entre le 25 et le 27 septembre dans les rues de la Seyne-sur-Mer et au parc de la Navale pour le festival Regard sur rue. Merci au Paul et à Julie Pierrange de nous avoir accordé du temps. 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
1: Bonjour, bienvenue à tous dans Cité des Arts, le show sur Radioactive, l'émission de rentrée. J'espère que vos vacances d'été se sont bien passées. Nous, c'est déjà bien loin, malheureusement. voilà, tous les deuxièmes mardis du mois, donc ce qui n'est pas le cas aujourd'hui, puisqu'on a dû reporter l'émission, mais sinon, le mois prochain, ça sera bien le deuxième mardi du mois. Nos invités aujourd'hui, nous avons Guillaume Cantillon, metteur en scène du système Ribadier et directeur du cabinet de curiosité en résidence donc à l'Escale. Salut Guillaume.
2: Salut.
1: Et Tchébini, donc slammer et stand-upper, voilà, toulonnais, hein, varois, pour la journée mondiale du slam qui aura lieu au Télégraphe. Salut Tchébini.
3: Salut, merci beaucoup Fabrice, merci à la Radioactive qui nous accueille.
1: Et Greg, notre chroniqueur cinéma insolite, dont je n'oublierai pas la chronique, c'est promis.
4: Salut, ni la musique.
1: Ni la musique, ça c'est pas encore sûr. On écoute un morceau de musique, donc c'est Moki Joe qui va passer à l'abbaye de la Selle et donc on l'écoute. Moki Joe, un groupe toulonnais également qu'on a mis en interview dans notre numéro Centre Var. Pour ceux qui n'habitent pas dans le Centre Var, vous l'avez sur notre site internet. Moki Joe, on écoute.

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Moki Joe. Un arrêt un peu brutal de la chanson de Moki Joe. Merci à la technique. vous êtes dans sur Radioactive dans Cité des Arts, le show, donc avec Guillaume Cantillon. Donc Moki Joe sera en concert le 9 octobre, programmé par Tandem à la Candeluno à la Selle, avec Tropical Ginga.

0: ce lien-là avec Tibini. Et la langue de Feydeau est une langue très particulière, qui peut sembler comme ça de prime abord un peu désuète, mais pas du tout en fait. C'est une langue en soi. Et j'adore m'attaquer aux langues des poètes, en fait, essayer de les décrypter, de les mettre au plateau, trouver leur musicalité, leur rythme, leur sens, etc. quoi. Et puis, ça fait longtemps que je tourne autour de Feydeau, donc il était temps que je m'y mette, là.
1: Alors, en général, tu écris tes textes, tu fais des créations qui sont... La dernière, en tout cas.
0: Ça arrive, ouais. Pas toujours. Enfin, parfois, c'est des commandes.
1: Ou des commandes, voilà.
0: Ouais, ça peut être des commandes, ça peut être des auteurs contemporains. Et puis, là, c'est un auteur classique. Et c'était aussi une manière de faire les adieux, un au revoir plutôt à la garde, parce que moi, ma résidence s'arrête là, terminé. Après 16 ans de résidence, ouais. Et comme j'avais démarré avec un classique, avec un Molière qui avait été un peu revisité, je me disais que c'était pas mal de finir avec un spectacle populaire, quoi. Enfin, exigeant toujours, mais populaire, finir avec une comédie, quoi. Voilà, je trouvais ça bien pour finir.
1: Et donc le pitch de ce système Ribadier, donc, qui est truculent.
0: Oui, c'est ce fameux Ribadier, donc, qui a un système infaillible, c'est qu'il endort sa femme dès qu'il veut aller voir ses maîtresses. Il l'hypnotise, il l'endort, il a le temps qu'il veut parce que c'est lui qui la réveille en rentrant, quoi. Et évidemment, voilà, la machine va se gripper parce qu'il y a un type qui était parti depuis 2 ans, un ami, qui revient et qui était fou amoureux de la femme de Ribadier et qui va faire gripper la machine, quoi. Et qui va faire que la femme va se réveiller à un moment complètement inopportun. Donc, et puis après, c'est la gestion, quoi. Comment le personnage arrive à gérer le bordel qu'il a créé autour de lui et retomber finalement sur ses pattes. C'est toujours un peu ça chez Feydeau.
1: Ouais, parce que tu me disais, c'est un misanthrope complètement, Feydeau.
0: Bah oui, il a fini en asile psychiatrique parce qu'il a chopé la syphilis, mais avant ça, il a fini dans un hôtel. En fait, il a quitté sa femme, il a quitté un peu la société. Il s'est installé avec toutes ses affaires dans une chambre d'hôtel à l'hôtel Terminus. Hein, parce que ça ne s'invente pas. Et voilà, oui, il avait une forme de rejet un peu du monde de la bonne société, etc. quoi. Mais qu'on sentait déjà dans ses dernières pièces, hein, il y avait quelque chose qui était un peu âpre, un peu amer, en fait, sur le couple, la famille, le monde en général, quoi.
1: Par contre, tu me disais que celle-ci, c'est une de ses plus optimistes.
0: C'est une pièce de jeunesse. Alors, voilà. Il n'était pas encore au fond du trou. Voilà, donc la pièce se finit sur une pirouette, mais elle se finit plutôt bien, quoi. Même si le fond reste toujours un peu douteux. Mais oui, on peut dire que c'est la première période. C'est là où il a commencé à avoir du succès, en fait, Feydeau.
1: Et donc ça reste dans les thèmes très contemporains, finalement.
0: Moi, je trouve, parce que il s'agit de quoi ? Des faux semblants, des petits arrangements, des mensonges, des compromis avec les uns les autres. Ça parle quand même aussi de la mainmise des hommes quand même sur la famille, sur l'argent, sur tout ça, quoi. Enfin, ça reste éminemment contemporain, quoi. Les rapports entre les hommes et les femmes, les rapports de pouvoir, les rapports de subordination, parce que ça parle aussi de ça, hein. Il y a une dimension sociale aussi chez Feydeau avec les valets. On retrouve ça complètement aujourd'hui, quoi.
1: Alors, j'aimais bien la phrase qu'il disait, c'est « mes pièces sont des tragédies à l'envers ».
0: Ouais, j'aime bien aussi. parce que vraiment, il y a un fond qui est quand même assez sombre, quoi. Et donc, à ce titre-là, ça peut pas être simplement une comédie, voilà, légère, où on rigole. Ça, on rigole, évidemment, hein, c'est quand même le principe. Et puis, c'est écrit avec un tel talent qu'il n'y a pas une réplique, où il n'y a pas quelque chose, un bon mot, quelque chose qui fait sourire ou rire. Mais quand même, ça grince, quoi. Enfin, en fait, il travaille avec le pire de l'humanité, un peu comme on travaille le clown. Feydeau, c'est pareil, c'est-à-dire il met pas des héros sur scène, il n'y a aucun héros, personne n'est à sauver là-dedans. En fait.
1: Ni les femmes d'ailleurs, tu me disais.
0: Non, pas plus les femmes finalement. On peut croire à un moment donné qu'elles sont un peu des personnages un peu sacrifiés, un peu qui vont... Et puis en fait, non, parce qu'elles montrent à leur tour aussi un côté un peu négatif, pas terrible... Donc non, personne n'est à sauver. Donc déjà, c'est étonnant en fait, parce que si on compare aux auteurs de votre ville, La Biche, tout ça, c'est autre chose, c'est plus lumineux, c'est plus clair. Feydeau, c'est plus sombre, vraiment.
1: Bon, ça reste drôle quand même.
0: Ben, je l'espère. Je pense, oui.
1: C'est quoi, comment t'as imaginé la mise en scène sur cette pièce ?
0: Alors, j'ai été très respectueux, en fait. Feydeau, il est metteur en scène. Donc, quand il écrit une pièce, il met ses didascalies, il donne toutes les indications scéniques.

0: tout dessus. Donc en fait, il faut le suivre là-dedans. Alors, il y a des espaces de liberté, hein, évidemment, mais je suis vraiment parti d'un travail à plat à partir de son texte, en fait, et pas chercher à faire le malin, essayer de rajouter des choses ou lui faire dire des choses qu'il ne dit pas, etc. C'est vraiment partir du texte à plat. Et, par exemple, il crée une scénographie, enfin, il crée un espace où il y a 5 portes. Et bien, on se rend compte que les 5 portes sont utiles et qu'on ne peut pas en faire que 4 parce que sinon ça va être bancal à un moment donné. Donc on respecte ça. En fait, il nous tient, Fedo, il nous verrouille. Et donc il faut trouver la liberté dans la contrainte. Mais c'est passionnant du coup à travailler, quoi.
1: Tu as gardé les décors d'époque ou tu as modernisé un
0: peu ça ? Non, on a pris des libertés là-dessus par contre. On fait un décor, une scénographie qui est transversale en fait, ça traverse un peu toutes les époques. Il y a des signes un peu du 19e, ouais, et puis pas mal du 20e quand même. On essaie de pour que la chose reste intemporelle en fait finalement. Voilà, on mélange un peu les styles. Voilà.
2: Tu nous parles un peu du casting ?
0: Alors, ben, y a des acteurs avec qui, et actrices avec qui je travaille depuis un petit moment. Il y a des petits nouveaux, là. Il y a des retrouvailles aussi, après quelques années d'absence. Alors, dans l'équipe, on a Marianne Fontaine, on a Tamara Lipsic, on a Romain Duteil, Franck Magis, Jean-Robert Lombard et Alexandre Dufour. Et à la technique, on a Zidane Boussouf au son, on a Jean-Louis Floreau à la lumière, on a Geoffrey Fage à la vidéo, on a Sophie Autran au costume. Et puis on a Jean-François Garraud à la scénographie. Voilà, ça fait une belle équipe.
2: Mais tu me disais, donc, tu avais voulu t'entourer d'habitués pour ce type de pièce-là, quoi. Oui. C'était important.
0: C'est important parce que le temps était très court pour monter le spectacle. Fedo, ça demande quand même, selon moi,
2: un temps.
0: Il y a beaucoup de textes et puis c'est du papier à musique, quoi. Il faut régler ça au cordeau, quoi. Et c'est le paradoxe, hein. C'est-à-dire qu'il faut à la fois le régler au cordeau et en même temps ouvrir des espaces de liberté pour les acteurs, et pour la technique aussi. Mais donc il faudrait au minimum, je sais pas, 1,5-2 mois. Et là, on n'avait qu'un mois, donc il fallait des gens aguerris avec qui il y a des automatismes pour qu'on aille vite. Mais la chance qu'on a eue là sur ce projet, c'est que c'est pour la première fois on a eu le décor monté dès le premier jour des répétitions et ça nous a fait gagner beaucoup de temps.
2: Alors, on est avec Guillaume Cantillon dans Cité des Arts, le show sur Radioactive, donc qui jouera le 25-26 septembre, metteur en scène du Système Ribadier au Théâtre L'Escale, et Tchibini pour la Journée mondiale du slam qui a lieu ce week-end donc au Télégraphe. On va en parler juste après le morceau de Tom Leb qui va passer au Théâtre Galli à Sanary. On l'écoute.

0: Donc Tom Leb qui va passer le 15 octobre au Théâtre Galli, donc dans notre numéro de septembre de Cité des Arts sur notre site. Si vous ne l'avez pas eu en main, vous avez un dossier spécial Théâtre Galli. Également un dossier spécial sur Regard sur rue. Regard sur rue, c'est dans les rues de la Seine, les arts de rue, dans toutes les rues de la Seine. C'est ce week-end, donc 17 compagnies, 68 artistes. Ce week-end, de vendredi à dimanche, dans les rues de la Seine. Donc, Regard sur rue, il faut y aller absolument. Et donc, vous avez également dans notre magazine toute la programmation du Théâtre Galli. Et l'interview de Guillaume qu'on vient d'interroger. Alors, je vous en reparlerai. 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Donc voilà, on l'a fait. Tchébini.
1: Oui, Fabrice.
0: Bienvenue sur Radioactive.
1: Merci.
0: Donc toi, tu es à l'initiative de l'organisation Télégraphe de la Journée mondiale du slam. C'est ce samedi.
1: C'est ce samedi 26 septembre. Et il y a au programme plein de belles surprises pour accueillir des gens.
0: Alors parlons de toi d'abord, donc tu es slammeur. Explique-nous un peu ce que c'est le slam. Tu me disais, il y a plusieurs types de slam aussi.
1: Exactement, le slam, c'est comme j'aime bien le dire, c'est un petit fils ou un fils de la poésie. Et le slam, c'est une forme d'oralité libre, d'expression libre, d'oralité qui mêle... poésie et performance, rythme, sauf qu'à la différence de la poésie qui va être un peu plus exigeant avec des règles de poésie, dans le slam, on est beaucoup plus libre dans l'expression. Alors j'ai commencé par les poèmes à l'école primaire et tout, quand on écrivait des petits poèmes. Puis après, je découvre le slam par Grand Corps Malade. Et je me dis, ah ouais, ça c'est super bien ça, il y a moins d'exigences d'écrire en alexandrin, des allégories, des rires. Il faut être libre, l'essentiel dans le slam c'est juste de s'exprimer
0: Grand Corps
1: librement.
0: Malade, il y a de la musique.
1: Oui, lui, voilà, comme je disais, il y a le slam qui se vit sur scène, en scène ouverte, c'est ce qui est vraiment connu un peu partout. Mais il y a aussi le slam qui est le spoken way. Il faut savoir que le slam est né aux États-Unis. Aujourd'hui, on fête les 40 ans du slam parce que Mark Smith, qui est l'initiateur du slam, il était allé un jour dans une soirée poésie, scène ouverte de poésie. Et chaque fois, il se disait, mais on ne fait que lire les poèmes, les poésies des anciens. Pourquoi pas nous, on ne pourrait pas écrire et s'exprimer librement. Et un jour, il arrive, il se dit... Donnez-moi le micro et on lui passe le micro. Il raconte comme ça, sans écrire, il improvise et il se rend compte que ouais, on peut faire de la poésie sans être obligé de rentrer dans les cases, de respecter les vers et tout. Et c'est là qu'est né le slam et il a créé sa propre scène ouverte de slam où les gens venaient le soir raconter leur vie de façon poétique, raconter juste voilà un peu. Et ça fait 40 ans que le slam existe et moi j'ai découvert le slam avec Grand Corps Malade qui a fait du spoken word. C'est-à-dire mettre du slam en musique. Okay. Aujourd'hui, il y a une forme de slam qu'on va appeler le slam musique.
0: Musique. Mais le slam, à la base, n'a pas forcément de musique.
1: Exactement.
0: Et quelle place à l'improvisation, alors ? C'est plutôt improvisé ou...
1: Alors, les slameurs s'identifient beaucoup aux poètes par le fait qu'ils écrivent. Parce que c'est de l'écriture à la scène. Et je sais qu'il y a des slameurs qui sont très forts en improvisation, mais la plupart écrivent leurs textes. Donc les textes sont écrits, mais quand on est en scène ouverte, Des fois, on va improviser, on va demander aux gens de nous envoyer des mots, et en fonction des mots, de l'émotion, de ce qu'on vit du moment, on peut improviser un texte. Mais le slam, ça vient aussi de la poésie, donc de l'écriture. Donc c'est de l'écriture à la scène.
0: Et donc d'où le lien avec le stand-up, donc tu fais du stand-up aussi, c'est
1: exactement, ça? Exactement, exactement. D'où le lien avec le stand-up et avec la mise en scène, comme disait Guillaume. On a besoin de tout ça parce qu'on vient de l'oralité, et pour mettre la parole sur scène, pour qu'elle soit vivante, il faut qu'elle soit mise en scène. C'est pourquoi on aura besoin des Guillaume pour nous accompagner et tout. Et moi, je fais du stand-up parce que quand je fais du slam, quand je viens au slam, je dis des textes et chaque fois, moi, j'ajoute un petit côté humour parce que le slam nous permet cette liberté. Et tout le temps, on me dit, mais toi, tu ferais de l'humour et tout. Et je commence par écrire des textes drôles et je me rends compte que je peux faire du stand-up. Et là, aujourd'hui, je tourne bien en stand-up comme en slam et...
0: Tu as les deux. Et comment s'est faite la connexion avec le Télégraphe alors ?
1: Alors le Télégraphe, j'ai toujours suivi le Télégraphe et c'était un endroit, vraiment un endroit, on va dire pour nous slameurs ou artistes, un endroit génial pour pouvoir faire un spectacle. Et quand on me demande d'organiser, parce qu'il y a la Ligue de Slam de France qui l'organise dans tous les pays de France et dans le monde entier, en collaboration avec le Max Smith, qui est l'initiateur. Quand on me délègue pour l'organiser ici, parce qu'on sait que j'organise des scènes ouvertes.
0: D'accord,
1: de
0: c'est
1: slam.
0: Vraiment en lien avec la Ligue française.
1: Ouais, c'est vraiment, c'est des associations, des organisations dans les villes et partout qui organisent. Donc, quand on me le demande, je regarde autour de moi, je me dis non, le Télégraphe, c'est un endroit, c'est l'endroit idéal. Et quand je pars voir le responsable, j'envoie déjà un mail, et quand je pars voir le responsable François, il était très content d'accueillir cela et on a échangé tout de suite. Il m'a demandé d'envoyer les documents et tout de suite, on a trouvé un bon terrain d'entente et depuis... ensemble, on met tous les moyens pour que cette journée soit une belle journée. Et surtout, c'est sur le fait qu'on a envie de faire découvrir le slam au grand public. Parce que le slam reste encore un art méconnu. En tant que slameur, je dis souvent, je suis l'artiste dans l'ombre, pas par peur de la lumière, mais parce que l'obscurité a besoin de ma lumière. C'est vrai que nous, en tant que poètes slameurs, on est souvent dans des petites salles, scènes ouvertes. Mais aujourd'hui, on a besoin de faire connaître cet art-là au grand public. Et il faut savoir aussi qu'à côté, le slam est dans les établissements scolaires, un projet de grand corps malade qui est maintenant un peu partout dans les villes où ils ont la chance d'avoir des slameurs, des ateliers de slam qui aident les jeunes.
0: C'est aussi une bonne façon rentrer les enfants, d'adhérer à la poésie, à l'oralité, avec des moyens modernes.
1: Exactement.
0: On reviendra tout à l'heure en deuxième partie d'émission sur le programme détaillé de cette journée, le 26 septembre au Télégraphe avec Thiebini, la journée mondiale du slam. Alors justement, Thiebini, je t'ai demandé un coup de cœur, évidemment.
1: Évidemment, mon coup de cœur, c'était sur le nouveau album de Grand Corps Malade. Il a mis un titre, après ses 20 ans, il est en train de faire un bilan. Il s'est dit, est-ce qu'après 20 ans, j'écris toujours de la même manière? Et aujourd'hui, 40 ans de slam, 20 ans que moi, j'ai découvert le slam aussi. Et ce titre est mon coup de cœur. C'est la chanson de Grand Corps Malade.
0: 20 ans après, on l'écoute et tu nous en parles.
1: Merci.
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0: 20 ans plus tard.
1: 20 ans plus tard,
0: 20 ans plus tard.
2: 20 ans après, encore malade.
3: Le bilan est là. Il a sorti plein de disques, il a écrit, il a rencontré plein de gens, il fait le bilan, il se rend compte qu'il a reçu plus de gratitude que certains. Et c'est ça l'artiste. Il résume un peu la vie d'artiste qui, il monte sur scène, il fait des choses, il fait le bilan, il se rend compte qu'il écrit toujours. Et est-ce qu'il écrit toujours de la même façon après 20 ans? Moi, je pense qu'on écrit toujours avec la même façon parce qu'on a besoin de rester toujours dans la fragilité, dans la liberté et... 20 ans, 14 ans que moi je l'ai découvert, que je fais du slam.
2: 14 ans que tu fais du slam. Donc toujours un bilan plutôt positif. Pour Grand Corps Malade et pour toi d'être un artiste, d'entretenir la passion.
3: Exactement.
2: Guillaume, je t'ai demandé un coup de cœur littérature.
4: Oui, alors je vais parler de Antoine Volodine, qui est un auteur que j'adore en fait, qui est complètement barré lui aussi. Qui vient de sortir là plusieurs livres en même temps sous le nom, parce qu'il a des hétéronymes, Volodine, et là c'est sous le nom de Infernus Johannes. Et il a sorti, je ne sais plus combien de bouquins, là il y en a eu 7 ou 8, peut-être plus que ça, en même temps, parce qu'il avait décidé de faire une œuvre, il s'était donné un nombre de livres maximum qu'il atteindrait, et il aurait terminé son œuvre à ce moment-là. Et là il a fini avec la publication de ses derniers livres, parce qu'il a inventé un courant littéraire qui s'appelle le post-exotisme. Et il a clos ce chapitre du post-exotisme avec la publication de ses derniers livres, dans plein de maisons d'édition différentes en plus. Donc il y en a au sous-sol, il y en a chez Minuit, il y en a un peu partout. Et si vous ne connaissez pas, c'est... alors c'est assez sombre.
2: Ça, c'est des livres, hein, parce que tu m'as parlé de BD tout à l'heure.
4: C'est des livres,
2: c'est des livres. C'est ça sera après la BD.
4: Ouais, c'est des livres. Je le conseille. Il a plein d'hétéronymes. Donc, il y a Infernus Johannes, il y a Manuela Drager, il y en a d'autres que j'oublie.
5: Ça parle de quoi
4: C'est souvent des univers qu'on sent post-soviétiques, post-apocalyptiques un peu. Pas tout à fait, parce que c'est jamais aussi clair que ça. Il y a des incantations là-dedans, il y a un livre qui s'appelle Frères Sorcières, c'est hyper compliqué.
5: Le mouvement que tu as dit, c'est
4: le post-exotisme.
5: Le post-exotisme. Le post-exotisme.
2: Donc c'est fantastique, science-fiction,
4: pas complètement. C'est très ancré dans une réalité qui décolle pas vraiment du réel, mais qui est une réalité anticipée, on va dire. Voilà. Mais c'est pas dénué d'humour, c'est plein de poésie aussi. C'est à lire, il a fait des pages et des pages d'incantations comme ça, des fois, parce que. Des fois, on tourne la page et on tombe sur des incantations.
2: Alors, et les 7 livres la sortent sur différents noms, on est bien d'accord.
4: Ouais, c'est le seul
2: en même temps, mais...
4: C'est ça, le seul nom, c'est Infernus Johannes, c'est le même auteur pour ses derniers livres.
2: Ah, pour ses livres, c'est tous le même.
4: Mais c'est pas le même titre, c'est le même auteur, juste.
2: Thibini, je t'ai demandé un coup de cœur cinéma.
3: Ouais, un coup de cœur cinéma, j'ai trouvé que Forrest Gump, qui est un film pour moi très poétique, dans lequel on raconte avec légèreté, avec fragilité, des choses qui sont quand même parfois très très dures à raconter. Et Forrest Gump, ça reste mon coup de cœur film.
2: Oui, je l'ai revu il n'y a pas longtemps pour le montrer à ma fille. Je salue.
3: Je retiens
2: effectivement sous la naïveté, ils arrivent à aborder des sujets très graves.
3: Exactement. Et je retiens cette phrase là où il dit la vie c'est comme une boîte de chocolat, on ne sait jamais sur quoi on tombe. Et ça nous amène à comprendre qu'on est dans une vie où même si on planifie sur 10 ans, ça reste toujours aujourd'hui et demain on ne sait pas ce qui va arriver. Et c'est trop beau, c'est une poésie ce film là. Une école de la vie, en vrai.
2: Guillaume, je t'ai demandé un coup de cœur art plastique, du coup.
4: Alors, je suis parti sur une BD, sur un auteur de BD qui s'appelle Olivier Schrauen et qui a sorti des bouquins chez divers éditeurs, chez Dupuis, chez l'association. Et il y en a un, j'ai choisi parce qu'il y en a un qui est à venir, que j'attends avec impatience, qui va sortir chez l'association, justement, qui s'appelle Sunday. Et j'ai l'impression que c'est un gros bouquin, quoi, de 400 ou 500 pages. Et lui, il est, c'est un Belge. C'est pareil, c'est un peu, c'est pas comme Volodine. Hein, il est assez inclassable en fait. Et Il s'invente, par contre, lui, il s'invente des membres de famille dont il raconte les histoires. Il a fait un livre qui s'appelle Arsène Schrauen, où il raconte, soi-disant, l'histoire d'un de ses oncles, mais c'est une histoire complètement farfelue dans des pays étrangers. Irracontable, donc il faut découvrir. Il a un graphisme qui est très étonnant, très moderne. Il choisit des papiers très spéciaux, donc on sent qu'il est très attentif aussi à son support. Enfin, c'est très important pour lui. Et puis quand il publie chez l'association, il est souvent suivi justement dans cette précision-là. Oui. Voilà, moi j'aime beaucoup, c'est à découvrir, pour ceux qui ne connaissent pas.
2: Vous aurez tous les liens sur notre article qui sera sur notre site internet dans quelques jours avec le podcast de l'émission. Donc vous retrouverez bien sûr un podcast sur le site de Radioactive, radio-active.net. C'est l'heure de la chronique cinéma insolite de Greg, donc on va passer un morceau de musique pour commencer la chronique. C'est un Midnight Oil, j'ai cru comprendre.
5: Et oui, parce que je vais vous emmener au pays des kangourous.
2: Donc groupe australien Midnight Oil.

0: un morceau de Midnight Oil qu'on est obligé de couper. J'aurais bien aimé le laisser. Parce que
1: c'était
0: j'adore Midnight Oil.
1: Pas Midnight Oil, c'était
0: C'est ça.
1: Bon, ben.
0: Oui.
1: On attaque la chronique.
0: Voilà, vous êtes bien dans Cité des Arts, le show sur Radioactive. Et c'est la chronique de Greg, donc c'est les films que vous ne pouvez voir que chez lui, hein, je vous le rappelle.
1: Voilà, ben je vais encore vous parler d'un film qui a longtemps été classé comme perdu, comme totalement perdu, et qui a été retrouvé par hasard par son monteur dans des archives. C'est un film australien. Alors, je vous ai emmené dans quelques pays.
0: C'est pour ça que Midnight Oil.
1: Je vous ai emmené en Asie, aux États-Unis, et là, je vous emmène en Australie pour un film de 1971 de Ted Kotcheff, un réalisateur qui fera 11 ans plus tard le premier Rambo. Mais là, on est assez loin de l'histoire. Le film, alors, sa première sortie, ça s'appelait Wrecking Fright. Et quand ils ont retrouvé les bobines, il est ressorti sous le titre de Outback, qui est peut-être plus, qui colle peut-être plus au film. On va suivre l'histoire d'un prof d'un petit village perdu dans l'Outback australien qui doit aller à Sydney pour passer des vacances avec sa copine, des vacances de Noël. Alors, les vacances de Noël, c'est plein cagnard hein, en Australie. Et il prend le bus, parce que là-bas, les profs sont très très mal payés dans les années 70. Il doit prendre le bus pour rejoindre Sydney, et il fait un arrêt dans un village, un petit village minier qui s'appelle Yaba. Et ça va être le début des emmerdes pour lui, parce que il va dans un bar, boit quelques bières, le village est particulièrement accueillant, ils sont tous très sympas, il boit un peu trop, il participe dans une salle souterraine à un jeu qui est assez connu, c'est le Two Feet, je crois, qui consiste à parier sur le résultat de deux pièces qu'on jette en l'air, et on parie de l'argent. Et il se dit, je vais jouer, je suis sûr de gagner, ça va changer ma vie, sauf qu'il perd tout. Il perd tout l'argent qu'il avait, donc il est bloqué dans ce village. Et c'est le début des emmerdements pour lui, c'est le début d'une descente aux enfers, parce que là-bas, tout le monde est sympa, tout le monde est gentil, mais il ne faut surtout pas refuser un verre d'alcool. Sinon, ça se passe très mal, ils le prennent très mal. Donc, il passe quelques jours de beuverie et de descente aux enfers, de jours de plus en plus grandes.
0: Ouais, un côté very bad trip, alors.
1: Ah, mais là, on est très, très loin
0: très,
1: du very
0: très
1: bad
0: trip. Très, très bad trip.
1: Il va tomber sur un docteur un petit peu étrange, un petit peu bizarre, qui a un peu une double casquette de type sympa et pas très net, qui est joué par Donald Pleasance, qui est parfait. On ne sait pas ce qu'il vient foutre dans ce petit film australien, d'ailleurs. Mais Donald Pleasance est absolument incroyable. Le film est d'une... c'est traumatisant. Il est assez connu pour la scène de chasse au kangourou en pleine nuit, qui est une scène s'est vraiment faite avec des chasseurs de kangourous qui sont partis à une vraie chasse. Aucun kangourou n'a été tué pour l'occasion. Mais Ted Kotcheff, je le précise, Ted Kotcheff, qui était végétarien à l'époque, avec cette scène-là, était important pour lui pour montrer à quel point dans l'arrière-pays australien, il pouvait avoir des choses horribles. Le film est sorti à Cannes en 71, il a été très bien accueilli, sauf en Australie où les Australiens, ils n'ont pas du tout apprécié. Ils n'ont vraiment, vraiment pas aimé, le film est descendu, ça a été un flop, d'où les bandes qui ont été perdues, peut-être sciemment. Et il a fallu attendre de le retrouver en 2009. Les mentalités en Australie avaient beaucoup changé. Midnight Oil, pardon, était passé par là, avait peut-être aidé un peu à faire changer les mentalités. Et il a acquis une telle renommée en Australie que non seulement il est étudié dans les universités australiennes aujourd'hui, on le montre aux enfants pour montrer ce que c'était à un moment donné la vie en Australie, et il est considéré comme étant, j'en parlais tout à l'heure, en off, le premier film de ce qu'on a appelé la nouvelle vague australienne, des réalisateurs australiens comme Nicholas Roeg, qui va faire Walkabout, un autre film des années 70 sur l'Australie, qui est considéré comme un film assez marquant, et puis tout un tas d'autres, on a parlé de George Miller, etc. C'est une curiosité à voir, le ventre accroché, exprès, j'en dis pas trop, mais faut être solide sur ses talons.
0: Donc c'est visible.
1: Ah oui, alors.
0: Je suis surprise pour ça.
1: Non, c'est visible de 18h30 à 19h50 chez moi, les 28 et les 29
0: avec
1: février.
0: Avec de l'alcool australien.
1: Alors,
0: sans uniquement.
1: Alors, hein, alors, ça, c'est le film à vous dégoûter de boire de la bière à vie.
0: merci, Greg. pour ta chronique oubliée, parce que ça a été le cas des fois. Donc, on écoute un petit morceau rapidement de Vincent Bière-Demandeur, justement, Vincent Bière-Demandeur, qui passe au Festival In le 3 octobre à Saint-Maxime. Voilà, quand on en fait une petite chronique dans notre magazine Centre-Var. On écoute Vincent Bière-Demandeur.

0: Bière Demandeur qui joue de la mandoline donc au Festivaline 2026, festival à Saint-Maximin. Donc c'est ce concert dans la grotte Sainte-Marie-Madeleine, ça doit être très sympa. Vous êtes dans Cité des Arts, le show avec Guillaume Cantillon, donc pour le système Ribadier. Je disais, Guillaume, je t'ai préparé une petite interview essentielle. On fait ça en vidéo sur notre site, dans Cité des Arts TV et sur notre appli maintenant. Vous pouvez voir toutes nos vidéos. On est en train d'en monter une, la d'Eric Fraticelli, qu'on a fait il n'y a pas longtemps. La dernière, c'était Laurence Reca et Luc Coadou pour le programme des Voix Animées. Voilà, donc question simple, réponse courte.
1: Je sais pas si je vais être capable.
0: Je suis pas sûr, je t'avoue. Fédo en trois mots.
1: Irrévérencieux, drôle et sombre.
0: Ton spot favori dans le Var?
1: Le Pradet, mais j'y ai vécu longtemps, donc la Colle Noire au Pradet.
0: Le cabinet de curiosité en une phrase.
1: Éclectisme. Ah non, en une phrase, merde, je suis parti sur un mot, moi. L'art de l'éclectisme.
2: Bien joué.
0: Merci, c'est bon.
1: Avec joie, bon, ça va.
0: On rend l'antenne.
2: C'était la chronique oubliée de Fabrice.
0: J'aurais mieux fait de m'oublier moi-même. Qui t'a donné envie de devenir metteur en scène?
1: Personne en particulier, je crois que c'est d'adorer jouer. Je suis acteur, donc je joue en fait beaucoup, et de rencontrer d'autres acteurs, d'avoir envie de raconter des histoires avec eux, en fait, voilà. Des gens que j'ai croisés, que j'ai adorés, et j'avais envie de raconter des histoires avec eux, c'est ça.
0: Alors, ton auteur favori?
1: De théâtre? Ou pas spécialement?
0: Pour le coup, c'était plutôt de théâtre, ouais.
1: Oh là là, putain, c'est... Pardon. Quelle vulgarité.
0: Non, mais on est en faux direct, hein, on censure après.
1: Ah, d'accord. mon auteur favori...
0: Ça passera l'année prochaine.
1: Je sais pas, je vais dire Metterlinck, allez.
0: Le spectacle que tu aurais aimé créer?
1: Mais il est à venir. Je ne sais pas encore quand, mais...
0: Non, mais existant, que tu aurais aimé, tu t'es dit, j'aurais aimé écrire ça, quoi.
1: Bah, y a des, quand j'ai vu certains spectacles de Claude Régis où j'ai été bluffé, quoi, littéralement. Certains spectacles de danse aussi, je pourrais même pas citer. Non, mais je sais pas, en fait, c'est hyper dur comme question. En fait, j'adore un spectacle que je vais voir. Et c'est pas très fréquent, malheureusement. Mais quand j'adore un spectacle que je vais voir, je tombe en pamoison.
0: C'est pas fréquent que tu ailles voir des spectacles, c'est ça que tu...
1: Si, je vais voir beaucoup de spectacles.
0: Tu les adores.
1: C'est pas fréquent que je les adore, ouais.
0: Une petite dédicace à Cité des Arts et une petite dédicace à Radioactive.
1: Ah bah, merci Cité des Arts de m'accueillir si gentiment et avec tant de bienveillance. Et je dirais exactement la même chose à Radioactive.
0: Tu t'en sors bien. Merci Guillaume.
1: Donc, merci beaucoup.
0: Le système Ribadier, donc on rappelle, c'est le 25 septembre, 25-26.
1: Donc à 20h.
0: Ce week-end, vendredi, samedi à 20h, donc au théâtre, au tout nouveau théâtre, La Scala, hein, si vous le connaissez pas, allez le découvrir. Superbe, superbe théâtre. Et lisez dans Cité des Arts de septembre l'interview de Guillaume également. On écoute. J'ai perdu, pardon, le déroulé. On écoute un artiste qui vient de passer au Télégraphe, justement, Dawa Salfati.

0: Dawas Al-Fatih qu'on a interviewé également, c'est Greg qui l'a interviewé. Donc pour les cinéphiles, on a quand même, parce que c'est quand même un petit événement, dans Cité des Arts de Septembre, on a interviewé Eric Idle des Monty Python. Donc voilà, qui sort un livre, A Brief History of Time. Time comme le temps, et pas comme le temps.
1: C'est lui qui habite dans un village.
0: Il habite à Cotignac. Et donc Grégory l'a rencontré. Voilà. Il est varois. C'est le Monty Python varois. Donc on a son interview. Donc vous êtes bien dans Cité des Arts, le show avec Thiebini, donc qui va nous parler un peu du déroulé de cette journée. Parce qu'il y a plein d'ateliers, donc c'est très interactif. Explique-nous tout ça.
2: Exactement. Je commence par remercier le Télégraphe et le Café Culture de Toulon qui nous accompagnent. Ce sont nos deux grands partenaires qui nous accompagnent. Je remercie également l'association qui tient l'organisation, parce que moi, je suis le délégué, mais il y a une association derrière qui est tenue par Charline Renaud, qui est la chargée de communication et en même temps la responsable de communication qui nous fait des flyers.
0: Qui est juste à côté de nous, on la salue
2: au passage. Voilà, merci beaucoup.
0: Petite hola pour Charline.
2: Exactement. Sinon,
3: c'est très radiophonique, les holas, je trouve.
0: toujours, d'ailleurs, ça s'est vu, là, notre hola.
3: C'est magnifique. C'est une des plus belles holas que j'ai jamais vues.
0: Ça ne s'est pas entendu, mais ça s'est vu.
2: Et surtout remercier aussi mes collègues du Slam Club Toulonnais. Il faut savoir qu'on a un club de slameurs. Tu citais Julia.
0: Julia est dans le Slam Club. Hein, Julia Pagan, que je Flore, salue, que j'adore. Hein, voilà, Julia Toulon by Julia. Voilà, suivez sa chaîne Instagram.
2: Exactement, qui fait des ateliers de slam aussi et tout. Donc voilà.
0: Avec les enfants.
2: Avec
0: beaucoup,
2: les enfants, c'est ça exactement. Et merci à tous ceux qui contribuent à cela. Du coup, on a beaucoup, on a prévu plein d'activités. Allons-y. On va avoir entre 10h et 12h une balade poétique au Café Culture. On va avoir une petite balade poétique au Café Culture. C'est au marché de Toulon, petit marché court de Lafayette.
0: 10 et 12, ok. Balade poétique.
2: Balade poétique.
0: Donc où vous enseignez l'art de la poésie.
2: Rendre la poésie, le slam, accessible aux gens et faire découvrir ce que c'est et les inviter en même temps le soir à partir de 18h au Télégraphe. Donc le soir, à partir de 18h à 19h, on va faire l'atelier d'écriture. Le slam, c'est aussi basé sur l'écriture. Et comme disait ma mère, avant de parler, apprends les mots. Et si ce que tu as à dire n'est pas plus important que ton silence, tais-toi et écoute. Et donc, on apprend.
0: Je pense qu'on aurait dû entendre ça il y a longtemps. Bon, merci à tous. Au revoir.
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2: On doit apprendre à écrire, on doit apprendre les mots,
0: on doit apprendre le langage, c'est très important de le transmettre à nous. On est là pour ça.
2: Exactement. Et surtout.
0: Et lisez. On fait un média écrit, lisez.
2: C'est ça, il faut lire. Et c'est très, très,
0: écouter,
2: très important.
0: Lisez,
2: écouter,
0: écrivez.
2: Lire, écrire, exactement. Et s'exprimer ensuite, parce que c'est aussi un moyen de redonner à la langue française ses lettres de noblesse. Moi, je dis toujours, la langue française, c'est la plus belle langue au monde. C'est une langue avec laquelle on peut faire plein de trucs. Et pourtant, aujourd'hui, on l'utilise de moins en moins bien quand on écoute les jeunes parler et tout. Et pour nous, les ateliers d'écriture aussi, c'est les ramener à bien s'exprimer, bien écrire. Et voilà. Puis, à partir de 19h15, on va faire un petit débat poétique pour expliquer qu'est-ce que c'est que le slam, la différence entre le slam, la poésie, le rap. Les gens, ils confondent souvent, c'est quoi ?
0: Alors, j'allais te le poser tout à l'heure, mais on va le dire rapidement. Donc, la parenté avec le rap.
2: Avec le rap, la seule différence, c'est que le rap a forcément besoin de musique. Et le slam, on n'a pas besoin de musique, on claque les mots. On dit, la définition du slam, c'est l'art de claquer les mots. Et je dis
0: Donc il y a quand même un rythme dans la déclamation.
2: Dans la déclamation, il y a du rythme, il y a du tout, mais... C'est la seule différence, c'est que nous, on n'a pas l'obligation d'aller vite, d'aller sur un instrumental, d'avoir un style. Donc, tous les styles sont permis dans le slam. Et comme je dis, le slam, c'est l'art de claquer les mots. Tu prends les lettres dans leur être, tu les associes pour former des syllabes. Avec les syllabes, tu formes les mots,
0: tu joues avec les mots. Tu vas nous en faire un petit avant de partir.
2: Ok,
0: quand même,
2: pas de souci, avec plaisir, je suis là.
3: Ah, j'ai cru que c'en était un, moi.
0: C'était un début, mais on va le faire officiellement.
2: Donc, après le débat poétique, il va avoir avoir le spectacle slam musique, évidemment, où on associe des instruments de musique. Il y aura du balafon, du djembé, de la kora, donc des musiciens qui vont nous accompagner. Il y aura Mekou, il y aura Eric, qui sont des musiciens qui nous accompagneront. Donc les slameurs, c'est au choix. Quand tu as envie d'être accompagné, tu demandes et on t'accompagne sur le coup. Donc c'est pas préparé, c'est improvisé, ça se vit sur le coup. C'est comme c'est à l'écoute que le musicien va jouer, le slameur, il dira son texte.
0: Donc là, il y aura des musiciens pour vous accompagner.
2: Un peu pour nous accompagner. Et après le spectacle, la musique, il va y avoir une scène ouverte où tout le monde, quand tu seras là, Fabrice, tu prendras juste un papier pendant le spectacle ou avant même, tu écris un petit texte et tu viens, tu t'inscris juste avant le début et tu passeras au micro aussi dire ton texte ou lire un texte d'un poète connu ou pas connu. Donc, ça va être une scène ouverte à tout le monde à partir de 21h30 jusqu'à 23h.
0: Alors, moi, je le fais en duo avec Guillaume. Si je
2: vous êtes les bienvenus.
4: Tu ne prends pas un article de Cité des Arts, tu écris un truc.
0: Alors, comme c'est le 26, de toute façon, à ta représentation, tu n'y es pas, toi.
4: Non, jamais.
2: Ah oui.
4: Je pars toujours comme ça.
2: Ah oui.
5: Ouais, tu viens de la question que je suis toujours posée.
0: Journée mondiale du slam.
5: Vous restez combien de temps, les metteurs en scène la première soir, les deux premiers soirs, les trois premiers soirs?
4: Alors écoute, moi
5: vous partez en Italie, sur la côte italienne, avec vos maîtresses, à partir de quelle représentation?
4: Quand elles sont terminées,
0: les 20 premières secondes.
4: Je reste jusqu'au bout.
0: Ah, on finit, parce qu'on a 3 minutes.
2: Ouais, mais on finit par dire merci au Télégraphe qui nous permet de vivre ce moment. Il faut savoir que c'est la toute première journée mondiale du slam. Ça fait 40 ans que le slam existe. C'est une initiative de la Ligue de slam de France en collaboration avec Maximip, mais c'est la toute première journée et c'est dans plus de 40 villes de France et un peu dans le monde entier. Donc vraiment, c'est un honneur pour nous de pouvoir l'organiser à Toulon. Ici, dans le sud, on est les seuls.
0: Le Télégraphe, un très beau lieu qui effectivement donne la possibilité à des initiatives comme ça d'exister. Ouais. Ce n'est pas toujours facile de trouver des endroits. Et c'est vrai que François et toute son équipe, ils sont ouverts à toutes les propositions de nouveautés, de créations.
2: Vraiment.
0: On les salue. Un salut à Florent aussi, qui nous a mis en relation, qui ne pouvait pas être là.
2: Eva et tous ceux qui travaillent, vraiment, ils sont très gentils.
0: Un petit slam, une 30 secondes.
2: Allez, on y va.
0: Allons-y, Tchébini.
2: Allez. Les anciens disent que la parole est comme une calebasse d'eau, qu'une fois versée, on ne peut plus la ramasser. Alors, mesdames et messieurs, avant que votre parole ne tombe, veillez à savoir qu'elle tombe dans des oreilles, dans des cœurs et qu'elle soit une parole vivante, vibrante, une parole énergique. Ma mère me disait toujours, mon fils, avant de parler, apprends les mots. Et si ce que tu as à dire n'est pas plus important que ton silence, tais-toi et écoute. Je viens de là où la parole est sacrée, où le silence contient des secrets. Je viens de là où les mots sont des incantations, où les lettres sont des êtres. Je viens de là où les chiffres sont des codes. Je suis le 30011987, je suis le 11. Je suis le pont entre le passé, le présent, l'ancêtre du futur. Je suis le gardien des échos de la mémoire de ceux qui ont vécu, de ceux qui vivent et de ceux qui vivront. Héritier de la parole, enseigné aux initiés, je suis l'incarnation du griot. Je l'ai reçu de mon père de son père, le père de mon père, de son père. Rien de tout ce qui a été fait n'a été fait sans la parole et la parole s'est faite chair et elle habite en moi sous forme de slam. Le slam, c'est l'art de claquer les mots. Beaucoup les claquent, mais moi, je les classe. Je prends les lettres dans leur être. Je les associe pour former des syllabes. Avec les syllabes, je forme les mots. Je joue avec les mots. Je ne maudis point. Je dis les mots. Point après point, ça fait des vers. Je mets les vers dans un texte, le texte dans un contexte sans prétexte. Merci.
0: Bravo, magnifique. Incroyable. Donc, on sent la musique, même si elle n'y est pas,
2: exactement,
0: on la sent. Merci, c'était Cité des Arts, le show. Merci à la technique. On a Lilane, Mathis, Bédis, nos services civiques. Bravo à vous. C'était super. Merci à Greg pour le film Invisible.
2: Merci à toi,
0: Guillaume
2: Fabrice.
0: Couture, le spectacle que tu aurais aimé créer, toujours pas.
4: Bah, je réfléchis.
0: Système Ribadier, le 25-26 septembre à la Garde. C'est tous les mois, deuxième mardi du mois. Allez. Téléchargez notre application, c'est très important. Okay. Au mois prochain, donc dans Cité des Arts, le show, on rend l'antenne sur Radio Active en podcast sur radio-active.net. Merci Tchébini.
2: Merci Fabrice.
0: Merci Guillaume. À bientôt.
4: Merci.
2: À très bientôt.
6: Ça, il n'y a pas plus local.

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0: L'âge de pierre, c'est à peu près vers les 30-35 ans. Enfin, c'était un apôtre du Christ, donc oui, à peu près 30-35 ans.
1: Ah ben oui, Pierre. Alors l'âge du bronze, vous situez ça comment?

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0: Bonjour à tous et bienvenue pour ce nouvel épisode d'Active ton climat. Lucas au micro et ce soir, Émeric, mon compère de toujours, m'a fait faux plan. Il est parti dans les Cévennes faire du naturalisme. Il était tellement emballé par le dernier épisode, il est parti observer les oiseaux. Mais je sais très bien parce que je rencontre Claire.
1: Bonsoir Lucas, bonsoir à tous.
0: Bonsoir Claire. Alors Claire, est-ce que tu peux présenter peut-être l'invité ? Peut-être
1: oui.
0: De quoi allons-nous parler ce soir ?
1: Exactement. Ce soir, l'émission nous emmène dans un environnement que beaucoup aiment contempler puisqu'on va être au bord de la mer. Puisque les shifters ont décidé d'aborder la question de l'alimentation et plus particulièrement l'aquaculture. Et avec nous, pour en parler, Patrick Mendes, est-ce que tu peux te présenter ?
2: Bonsoir, ben, merci pour l'invitation. Donc, je m'appelle Patrick Mendes. J'ai créé, après des études en biologie marine, parce que c'était ma grande passion, une entreprise qui s'appelle Les Poissons de Tamaris. Et qui est en lien avec les producteurs d'aquaculture de la baie de Tamaris à la Seyne-sur-Mer, depuis un peu plus de 20 ans maintenant. Et je suis aussi militant écolo chez les shifters, depuis moins longtemps. Et j'ai participé notamment à la création du cercle thématique agriculture et alimentation, ce qui m'a permis de voir mon métier sous l'angle de l'empreinte carbone, de l'empreinte écologique et de l'évolution que ce métier devrait prendre dans l'idée d'une alimentation plus durable.
0: Alors Patrick, juste avant qu'on continue sur ce sujet qui semble excellent et très riche, Émeric voudrait te poser une question parce qu'il a laissé quand même des petites miettes et surtout il veut instaurer une petite tradition dans cette émission. Quel a été ton dernier moment de plaisir, de bonheur ou simplement de contemplation en lien avec la nature ?
2: Oh ben chez moi, c'est vraiment quotidien parce que quand je me rends à mon travail, je passe sur la cornice de Tamaris. Je vais y passer dans ma vie, je ne sais pas, ça va se compter en milliers ou dizaines de milliers de fois. Mais malgré tout, l'émerveillement est toujours présent. Donc je trouve qu'enchanter son quotidien, s'émerveiller de ce qu'on a à côté de chez nous, c'est formidable. Ça permet d'éviter les voyages en avion, d'ailleurs. Pour les shifters, c'est un sujet intéressant. Mais bon, j'avoue que quand on habite près de Toulon, on est un peu favorisé. C'est plus facile pour nous.
0: C'est vrai qu'on a de beaux paysages par ici.
1: C'est vrai qu'on est émerveillé et ça revient un peu à l'émission des naturalistes, s'émerveiller de notre quotidien. Des petites choses, c'est important. Donc, tu travailles dans le milieu de l'aquaculture. Et est-ce que tu peux nous décrire concrètement quelle est cette activité ?
2: Alors, l'aquaculture au sens large, veux dire.
1: Dans un premier temps, on a une petite heure d'émission avec nous pour après rentrer dans les détails.
2: Alors, en fait, l'aquaculture, c'est comme l'agriculture, sauf qu'on s'intéresse aux animaux et aux plantes qui vivent dans l'eau aquatique, eau douce ou bien eau salée. Et il y a une différence vraiment entre les chaînes alimentaires aquatiques et les chaînes alimentaires terrestres. C'est qu'en gros, sur la Terre, on a des chaînes alimentaires qui sont assez courtes. Souvent, on a, pour les espèces qui nous intéressent pour l'alimentation, on a souvent une plante qu'on va cultiver et éventuellement un animal qui va manger les plantes et que nous, on va manger. Dans le monde maritime, les chaînes alimentaires sont beaucoup plus longues. Donc, on a des systèmes beaucoup plus complexes. Et on va définir très brièvement et très schématiquement deux types d'aquaculture. Qui sont l'aquaculture plutôt de bas niveau trophique, qui s'intéresse soit à des végétaux, soit à des animaux qui vont manger directement les végétaux. Et après, une aquaculture plus de haut niveau trophique, de haut niveau de chaîne alimentaire, où là, on s'intéresse à des espèces carnivores. Je vois que le temps passe, donc voilà pour la réponse.
0: Super. On continue sur l'aquaculture après cette petite pause musicale.

0: Patrick, donc avec ce que tu viens de nous raconter, il y a un mot qui n'est pas venu et moi que je pensais voir arriver avec l'aquaculture, c'est le mot pêche. La pêche ne fait pas partie de cette activité-là?
1: Ben non, c'est les deux principaux modes de production d'alimentation aquatique. C'est la pêche, c'est une activité de récolte, de cueillette. Et l'aquaculture est une activité d'élevage ou de culture. Alors il y a beaucoup d'interactions entre ces deux métiers. On aura l'occasion d'y revenir quand on va aborder notamment la question de l'alimentation des poissons d'aquaculture. Mais ce sont deux activités qui sont considérées comme séparées. Et d'ailleurs, on a vécu, je crois, il y a 2 ans, le croisement des courbes, puisque la pêche au niveau mondial est en phase de plateau légèrement déclinant depuis une trentaine d'années, alors que l'aquaculture, elle est en augmentation. L'aquaculture, aujourd'hui, contribue plus que la pêche à la production de nourriture d'origine aquatique.
2: Et tu nous as expliqué qu'il y avait deux types d'aquaculture en lien avec la chaîne alimentaire. Est-ce que tu peux nous en dire un peu plus?
1: Alors oui, quand on parle notamment de durabilité, quand on est en agriculture terrestre, on comprend très bien qu'il y a une différence entre la culture végétale et l'élevage d'animaux. Nous, c'est un petit peu différent comme distinction. On va parler d'un côté d'aquaculture de bas de chaîne alimentaire, c'est-à-dire, un petit rappel pour nos auditeurs, hein. Les animaux que nous sommes, on ne produit pas de matière organique, on ne fait que transformer et consommer de la matière organique qui est produite par les plantes.
2: Rien ne se perd, tout se transforme.
1: Donc la base de la chaîne alimentaire, c'est les végétaux. Pour ce qui concerne l'alimentation et la production en France, on pense notamment à la spiruline, qui est présente sur le bassin de TPM. Et on pense aux algues qui sont pour l'instant pas très présentes en Europe, mais ça serait pas mal de les développer. Et après, on a l'échelon juste au-dessus, les animaux filtreurs qui viennent manger le phytoplancton, qui se situe vraiment au stade juste après dans la chaîne alimentaire. Et là, on a une production importante pour la France, c'est les moules et les huîtres. Et en fait, cette aquaculture-là, on va le dire tout de suite, en fait, c'est une aquaculture qui est plutôt du bon côté de la transition. C'est souvent des productions sans intrants, sans produits phytosanitaires, sans engrais. On vient juste extraire en fait la production naturelle du milieu. En plus, ça fait des produits qui sont souvent très bons à manger, très bons pour la santé. Donc, c'est une production qui devrait être encouragée. Et d'ailleurs, on peut vraiment déplorer que les consommateurs boudent les moules et les huîtres depuis pas mal d'années maintenant. On a une production, une consommation qui baisse sur ces produits-là.
2: Et je vois par ta présence, enfin toi tu as dit que tu es dans la rade de Toulon, dans la baie de Tamaris. Du coup, il y a de l'aquaculture sur notre territoire. Est-ce que tu peux nous en parler un peu plus? Quelles sont les fermes aquacoles qu'on peut trouver, les parcs aquacoles?
1: Eh bien, en fait, historiquement, on a une production de bas niveau de chaîne alimentaire, comme on disait à l'instant. Une production de coquillages qui a pris des formes différentes, mais une forme assez intense depuis le 19e siècle, avec la moule de Tamaris, la moule de Toulon, qui était une production importante pour le territoire, qui a malheureusement beaucoup décliné à partir des 70-80, notamment à cause de l'urbanisation et de toutes les perturbations du milieu que ça a engendré. Et on a une aquaculture nouvelle qui s'est développée à partir des années 80-90. Donc ça sera l'occasion de répondre à deux questions à la fois. Cette aquaculture nouvelle, en fait, elle concerne des animaux qui sont plutôt des carnivores, des poissons d'aquaculture. Donc à Tamaris, on élève des loups ou des bars pour les Parisiens ou les Bretons qui nous écoutent, et des dorades royales. Et en fait, cette aquaculture-là, elle s'adresse à des animaux qui consomment plus de protéines, qui ont besoin de consommer une nourriture au départ majoritairement animale, puisqu'en fait, ça reproduit leur alimentation naturelle. Et donc, cette aquaculture plus technologique, c'est celle-là qui concentre en fait toutes les questions et éventuellement toutes les critiques en termes de durabilité. Donc là, c'est un sujet qu'on va pouvoir explorer pendant cette émission.
2: J'espère.
0: Et par rapport à notre territoire, donc Tamaris, est-ce qu'il y a une différence entre ce qu'on fait ici et ce qu'on peut faire dans d'autres parcs d'aquaculture en France ou même en Europe, s'il y en a en dehors du bassin méditerranéen?
1: Ce qui nous caractérise, c'est le côté vraiment artisanal. Parce qu'à Tamaris, pour ce qui concerne le bar et la dorade, le loup et la dorade, c'est vraiment le site où on a inventé l'aquaculture de ces espèces en lien avec l'Ifremer de Sète, de Palavas-les-Flots. Et en fait, de petits poussets, de petits pionniers, on est devenu une sorte de village gaulois, parce qu'entre-temps, la technique a été développée tout autour de la Méditerranée, avec des productions énormes qui se comptent en dizaines de milliers de tonnes dans des pays comme la Grèce, la Turquie, l'Espagne. Et nous, on a gardé un mode en fait très artisanal, très familial, qui fait notre spécificité, et des produits de qualité, je pense qu'on peut le dire, parce qu'on a de l'eau froide aussi, donc des poissons qui grandissent très lentement. C'est pas forcément un atout en termes d'écologie, on aura peut-être l'occasion d'en reparler, malheureusement, mais c'est un atout pour la qualité des produits.
2: Qu'est-ce qui peut jouer sur la qualité des produits, justement? Alors, tu l'as dit, c'est plus le développement lent, mais...
1: En fait, il y a un paradoxe, c'est l'occasion de l'évoquer tout de suite, qui touche malheureusement tous les animaux d'élevage monogastriques, donc les poissons, aussi bien que les poulets ou les cochons. C'est qu'un mode de production artisanal, de qualité, label rouge ou en bio, c'est des animaux qui grandissent plus lentement et donc qui mangent plus.
0: Okay.
1: Et comme le plus gros de l'impact écologique, notamment si on regarde l'empreinte carbone, vient de l'alimentation, eh ben, y a un paradoxe qui est terrible, c'est qu'une production industrielle, elle fait des animaux qui ont un impact écologique en ACV qui est plus bas.
2: D'accord, ah oui, c'est un sacré paradoxe.
1: Voilà, c'est un paradoxe qui est difficile à admettre, hein, notamment pour les éleveurs qui font du bio, parce qu'en éco-score, leur produit a une empreinte écologique supérieure aux produits industriels. Donc c'est un paradoxe qu'il faut prendre en compte quand on parle de scénario de transition écologique. En fonction des quantités de protéines animales qu'on veut continuer à consommer, le fait de faire une alimentation de qualité, d'aller vers le bio, ça réduit les rendements. Et donc, ça nécessitera encore plus de sobriété.
2: Ok, on reprend la conversation après cette petite pause musicale.

0: Alors cet été, nous avons souffert des températures élevées, constantes surtout la nuit. J'imagine bien qu'il n'y a pas que nous qui avons subi finalement ces hautes températures. Je pense que les animaux en ont subi, des problématiques, et peut-être les parcs aquacoles aussi. Est-ce que tu peux nous décrire finalement les conséquences du changement climatique sur l'aquaculture ?
1: Le changement climatique, il vient avec plusieurs autres phénomènes, malheureusement. Il vient la montée de température, évidemment. Ça entraîne, c'est de la chimie de base, hein, une désoxygénation. Une eau, plus elle est chaude, et moins elle contient de gaz dissous. Et donc, moins elle contient d'oxygène pour les animaux qui vivent dedans. S'ajoute à ça également l'acidification, parce que le CO2, qui est le principal gaz à effet de serre, a aussi un effet d'acidification de l'eau, ce qui a plein de conséquences négatives pour beaucoup d'organismes marins, notamment du plancton, qui font vraiment partie de la base de la chaîne alimentaire. Et par-dessus le marché, ça peut amener aussi une stratification, c'est-à-dire que les mouvements d'eau vont être réduits, notamment les mouvements verticaux. Bon, évidemment, ce cocktail de paramètres, il est défavorable pour notre métier. Cette année, on a eu du bol, on a eu du mistral un petit peu tout l'été. Il y a eu du vent d'est modéré toutes les semaines. Donc l'effet de désoxygénation n'a pas vraiment été subi. Donc on a eu plutôt un bon été, mais de façon évidente, on craint pour l'avenir les conséquences du réchauffement en termes de température extrême, de manque d'oxygène et potentiellement de développement de maladies qui seraient favorisées par les températures.
0: Oui, on n'est pas à l'abri finalement de l'impact finalement du changement climatique sur les cultures qui ont lieu localement.
1: Ouais, comme tu viens de le dire. Horizon 10, 20 ou 30 ans, je pense qu'il y aura peut-être des catastrophes, il y aura en tout cas des bouleversements majeurs qu'on essaye d'anticiper du mieux qu'on peut.
2: Et à l'inverse, quels sont les impacts d'une activité d'aquaculture en baie de Tamaris sur la biodiversité locale, sur la qualité de l'eau ?
1: Alors les impacts locaux, je pense qu'ils sont globalement très nettement positifs. Puisque la culture de coquillages, c'est réputé hein, pour avoir un effet de purification, de filtration. Et pour la partie poisson, en fait, on a un effet récif qui est hyper intéressant, puisqu'autour des parcs, c'est des zones de vie, avec un petit apport alimentaire, avec une protection par rapport à la pêche. Donc je pense que la baie de Tamaris est beaucoup plus riche qu'elle ne le serait s'il n'y avait pas d'aquaculture. Après, pour ce qui concerne les poissons d'élevage, nos fameux poissons carnivores, qui sont chez nous le loup, la dorade, et les espèces qu'on consomme qui ont un petit peu les mêmes problématiques, c'est le saumon et la crevette, qui sont des espèces vraiment phares de la consommation en France et en Europe. Ben là, en fait, l'impact écologique, il vient plus de l'alimentation des poissons. Donc, pour répondre à cette question de façon précise, je vais vous raconter brièvement comment on nourrit les poissons. Alors, comme ce sont des poissons carnivores, au départ, quand on a commencé à élever des poissons comme le saumon, le bar et la dorade, on leur a donné une alimentation à base de poissons sauvages. En fait, comme des poissons carnivores dans la nature, qui mangent d'autres petits poissons. Ça a généré des critiques, parce qu'on a dit il faut 5, 6, 7, 8 kilos de poissons sauvages pour faire un kilo de poissons d'élevage. C'est une forme de gaspillage. C'est vrai. Et en plus, ça a limité le développement de l'aquaculture. C'était cohérent d'un point de vue commercial, parce que les consommateurs veulent manger du saumon et ne veulent pas manger d'anchois, malheureusement. Mais il y avait une forme de gaspillage alimentaire. Et donc, on a commencé à végétaliser l'alimentation des poissons et à développer beaucoup de filières de recyclage. C'est-à-dire qu'aujourd'hui, une grosse part de l'alimentation de nos poissons, elle vient de farine et d'huile qui viennent de déchets. Et en fait, en faisant ça, on est passé de ces fameux 5 à 7 kilos de poissons sauvages pour 1 kilo de poissons d'élevage, qui sont encore, c'est un chiffre qui circule encore hein, pour critiquer l'aquaculture. Et on est passé aujourd'hui à moins de 1. Donc il peut subsister des critiques, mais celle-ci, elle est quand même beaucoup moins valable qu'il y a quelques années. Bon, ce faisant, on a quand même déplacé des impacts, c'est qu'en fait, la partie végétale de l'alimentation de nos poissons, donc c'est du soja, du lupin, des légumineuses, s'il y a un impact terrestre, parce qu'en face, c'est de l'usage de sols agricoles, c'est des engrais, c'est des process, etc. Donc cet impact, aujourd'hui, il est quantifié. Et en fait, j'aime pas trop opposer en fait, les poissons, l'aquaculture, l'agriculture terrestre, parce qu'en fait, notre problématique, elle est finalement très très semblable à ce qu'on voit dans l'élevage, par exemple, des poulets ou des cochons, qui sont ce qu'on appelle les animaux monogastriques. Et ces animaux-là, en fait, ils mangent la même chose que nous, que les humains. Donc, quand on donne à manger à un poulet, un cochon ou un poisson, un aliment que des humains pourraient consommer, comme cet animal-là, dans sa digestion, dans sa croissance, il va gaspiller, entre guillemets, de l'énergie et de la matière. Et comme il va aussi fabriquer des plumes, des poils, des écailles ou des arêtes, eh bien, on a une déperdition, en fait, qui est considérable, un facteur en moyenne, je dirais, 10. Ça peut être plus, ça peut être moins. Et ce qui explique que quand, en fait, on va nourrir des animaux monogastriques et qu'on va manger ces animaux, au lieu de manger directement l'alimentation que ces animaux consomment, en fait, comme on divise les quantités de nourriture, on multiplie l'impact écologique de ce facteur 5 ou 10. C'est pour ça que dans un système alimentaire plus durable, l'élevage continue, mais on concentre ces animaux d'élevage sur le fait de manger en fait, des déchets. Donc la question, ce n'est pas tant de dire est-ce que c'est bon ou c'est pas bon. La question, à mon sens, c'est plus de dire bah, dans un système alimentaire qui va vers plus de durabilité, c'est quoi les tendances de production et de consommation qui doivent s'installer. Et voilà, clairement, nos poissons d'élevage, comme les poulets, comme les cochons, ils ont vocation à manger plutôt des déchets. Donc en France, on a plein de déchets de l'industrie du poisson, des sardines en boîte, des maquereaux en boîte, etc. Donc avoir un système d'aquaculture qui est dimensionné par rapport à ces déchets, dans l'idée d'une une production alimentaire plus durable, bah c'est pas mal.
0: Mais vous êtes en lien avec les distributeurs, du coup, qui vous donnent les non-vendus, par exemple ?
1: Alors, c'est pas nous, ça passe par les fabricants d'aliments.
0: C'est les fabricants, oui.
1: Aujourd'hui, bon, y a vraiment une filière de recyclage qui se met en place, qui est très efficace. Après, n'empêche que au niveau global, si on fait vraiment l'image d'un système alimentaire plus durable, la part de poissons carnivores, donc tout ce qui est barre de rade, saumon, crevette, doit quand même diminuer d'un facteur assez important.
2: Et par rapport aux consommateurs, j'ai le souvenir d'une épidémie au jour de l'an où on n'avait pas pu consommer d'huîtres. Quel est le lien, en fait, de cette interdiction ? C'est parce qu'elles avaient mangé un aliment de mauvais... Enfin, il y avait quelque chose dans la rade ? Enfin, qu'est-ce qui s'est...
0: Elles ont mangé les déchets, peut-être que ce n'était pas des bons déchets.
2: Voilà, c'est...
1: Alors non, vous n'avez pas été attentif. Hein. Les coquillages, eux, ils mangent uniquement du plancton, hein, qui est dans le milieu naturel. Hein.
2: Mais c'est le milieu naturel qui était pollué, alors ?
1: Eh bien, en fait, il s'est passé quelque chose qui a eu lieu dans plein d'endroits en France. C'est-à-dire que les réseaux d'assainissement ont été débordés par les quantités d'afflux par rapport aux grosses pluies qu'il y a eu. Et donc, il y a eu des déversements dans la mer qui ont pollué les coquillages. Ce n'est pas spécifique, malheureusement, à la baie de Tamaris. Il y a eu ça à l'étang de Thau, il y a eu ça dans l'Atlantique également. Donc là, le gros sujet, c'est les politiques d'assainissement d'eau et le dimensionnement des réseaux d'assainissement par rapport aux pluies diluviennes qui sont de plus en plus fréquentes.
0: On poursuit la conversation avec Patrick après cette interlude musicale.

0: Patrick, tu viens de nous parler des risques pour cette production alimentaire, de l'impact du bouleversement climatique, et on peut dire qu'il y a un peu de quoi s'inquiéter pour l'avenir. Alors comment on continue à nourrir la population de produits de la mer avec toutes ces contraintes environnementales, et enfin, comment on arrive à une aquaculture durable ?
1: Alors, en France, on consomme 85% de poissons qui sont importés. Donc on a cette chance, moi j'ai cette chance dans mon métier. En fait, on peut concilier une sobriété et une baisse de consommation de poissons, qui à mon sens est vraiment indispensable, avec le fait d'avoir des filières qui fonctionnent, qui donnent de l'emploi et qui s'efforcent de se transformer dans le sens de la qualité et de la durabilité. Attends, tu peux reposer ta question ? Je me suis perdu en cours de route.
0: Ouais, c'était de savoir comment on arrive à une aquaculture durable et comment on fait en sorte de pouvoir nourrir durablement les humains qui choisissent d'avoir une alimentation à base de poissons.
1: La question de la production, je te dis qu'en France, on importe malheureusement le plus gros de ce qu'on consomme. La question de la durabilité, en fait, je pense qu'elle s'adresse surtout aux consommateurs. Donc une alimentation plus durable en produits de la mer, c'est moins de poissons, malheureusement, comme je te l'ai dit. Moi, ça me peine parce que j'adore le poisson. La viande, pour moi, c'est facile de réduire. Le poisson, c'est plus dur. Par contre, là où vraiment on peut continuer à progresser, c'est sur les coquillages et sur les algues. Ça, c'est vraiment le point sur lequel on peut progresser. Donc je dirais, voilà, coquillages et algues à fond, la production à fond, la consommation. Et pour les poissons, on peut garder une production au niveau actuel, même l'augmenter un petit peu. Tout en la transformant, on en parlera sûrement après. Et après, la question se pose des importations. Et là, c'est un de mes gros sujets parce que, en fait, souvent, on regarde la production, mais la production, en fait, elle ne fait que réagir à un système qui est celui des consommateurs et du commerce international. On le voit sur l'agriculture terrestre, hein. Il y a énormément de paysans qui expliquent qu'en fait, on a envie de se transformer. Mais tant qu'on importe des produits pas chers, avec des normes environnementales, des normes sociales moins exigeantes que les nôtres, on ne peut pas transformer le système. Donc pour moi, la question d'une forme de protectionnisme et d'une forme de planification, elle me paraît indispensable à une transition agricole, qu'elle soit terrestre ou aquatique. Après, on se confronte à d'autres enjeux qui sont le fait peut-être de vendre des rafales ou de vendre des voitures. Et là, je ne suis pas compétent pour te répondre.
2: En préparant l'émission, on a trouvé, alors avec Aymeric, que chacun de nos compatriotes mange environ une trentaine de kilos par an de ces produits aquatiques. C'est 3 fois moins que la viande, mais c'est 50% de plus que la moyenne mondiale. Mais est-ce qu'on pourrait se permettre de manger ces 30 kilos de poisson en 2050 ?
1: Est-ce qu'il faudrait les manger ? Clairement non, parce que c'est pas encore aussi bien documenté que pour la production terrestre. Mais on commence à sortir des chiffres d'une réduction par 2 ou par 3 de produits aquatiques dans le cadre d'une réelle transition alimentaire. Et puis après, même si on voulait, est-ce qu'on le pourra ? C'est pas évident parce que la pêche, elle est vraiment en péril. La surpêche a vraiment ravagé les océans. Et même s'il y a des politiques de pêche de plus en plus ambitieuses, de plus en plus sérieuses, notamment en Europe et dans les pays développés, les conséquences du réchauffement font qu'il y a quand même des énormes points d'interrogation sur l'évolution des débarquements de la pêche. Et en aquaculture, comme on dépend, nous aussi, d'autres filières, hein, qui sont la pêche, qui sont la production terrestre, est-ce qu'on pourra, même si on voulait, continuer à en manger autant ? Je ne suis pas certain, mais ça...
0: Pourquoi vous dépendez de la pêche avec l'aquaculture ?
1: Comme je te disais, en fait, au départ, nos poissons d'élevage mangeaient quasiment exclusivement du poisson sauvage. Maintenant, ils mangent plus de végétaux, ils mangent plus de déchets. Mais ces déchets, en fait, ils dépendent de la pêche en amont. Okay. Parce que la production primaire de poissons qui nourrit toute cette filière...
0: Ce n'est pas un changement à 100% de l'alimentation. Il reste quand même une marge de...
1: En gros, il reste un tiers à peu près d'alimentation d'origine marine. Et ce tiers-là... qu'ils soient issus de déchets ou qu'ils soient issus d'une pêche spécifique pour ça, à la fin, ça reste quand même de la pêche.
0: D'accord. Les shifters, on aime bien parler d'alimentation locale et de saison pour réduire notre empreinte dans chaque secteur. par rapport à notre empreinte carbone. Et donc, l'aquaculture, elle y répond de quelle manière, finalement ?
1: Alors là, il y a encore un paradoxe, c'est qu'en fait, on pense souvent que l'empreinte carbone de l'alimentation, ça vient du transport. Or, au niveau global, l'empreinte carbone de l'alimentation, elle ne vient du transport que pour une part de 15%. Le plus gros, c'est tout ce qui est l'usage d'engrais, parce que les engrais sont hyper émetteurs de gaz à effet de serre, à la fois au moment de la fabrication et au moment de l'épandage. On ne va pas rentrer dans les détails, mais c'est très, très émetteur. Après, il y a un petit peu de machinisme agricole et les tracteurs, etc. Mais le gros du truc, c'est vraiment les engrais et l'usage des terres. Parce que quand on augmente la production de cultures végétales, eh ben on va chercher des terres, et souvent on va chercher des terres par déforestation. Donc l'alimentation locale répond à pas mal de sujets, mais en termes de décarbonation pure, c'est clairement pas un axe suffisant. L'axe majeur, c'est la végétalisation. Si tu veux une alimentation moins carbonée, vraiment l'énorme morceau, le plus gros, le truc le plus important, c'est manger moins de viande, moins de produits laitiers et sûrement, malheureusement, aussi moins de poissons.
2: On continue sur la décarbonation après cette petite pause musicale.

0: à faire semblant, à faire comme si, pour y croire quand même. Je sens, je sais que c'est le moment ou jamais.
1: J'aime bien la reprise. Donc on l'a compris. Il va falloir réduire notre empreinte carbone en réduisant notre consommation de poissons. Tu es un producteur aujourd'hui de cet élevage de produits alimentaires. Comment tu te situes et comment on arrive à s'inscrire dans la durabilité de son activité?
2: Littéralement, tu viens de dire on te met au chômage.
1: Ouais, comment on le vit?
3: C'est une très bonne question que je me suis posée, évidemment. Et encore une fois, ma chance, c'est qu'en France, on importe 85% du poisson qu'on mange. Donc encore une fois, on peut vraiment concilier sobriété, maîtrise des importations. Et ça, encore une fois, une forme de protectionnisme, à mon avis. Je ne vois pas comment on peut encourager nos agriculteurs ou nos aquaculteurs à faire des produits de qualité si on est systématiquement en concurrence avec des produits pas chers, qui seront plus industriels, qui viennent d'endroits où les normes sont moins exigeantes. Donc voilà, oui, sobriété et en même temps, garder une production de qualité. C'est le moins mais mieux, en fait. C'est un slogan que je trouve assez juste, en fait. Manger moins. Et quand on mange, manger un produit local, moi, ça me va bien. Et j'arrive à avoir un avenir pour mon métier dans cet horizon-là.
1: OK. Et par rapport à une activité, enfin, on voit que on visualise, je pense tous, en étant locaux, la baie de Tamaris. Est-ce qu'on peut envisager d'avoir plus d'aquaculture dans cette baie-là ou, enfin, parce qu'on ne peut pas pousser les terres, elles sont là. Quand on ne peut pas couper des arbres, la mer, elle est là, surtout en plus avec la coactivité dans les baies.
2: Peut-être avec le réchauffement climatique et la montée des eaux, on va avoir de la place.

0: à la fois de résilience, de robustesse et aussi de baisse des impacts, ça serait le fait, en fait, de mixer les espèces. Aujourd'hui, les poissons et les coquillages sont séparés. C'est une exigence administrative. Les nouvelles espèces qu'on pourrait tester au niveau des végétaux, par exemple, c'est pareil, il y a pas mal de contraintes. Mais en fait, il est en train de se dessiner quand même, notamment avec le monde de la recherche, avec qui on collabore beaucoup, l'idée que si on avait des cultures plus mélangées, d'une part, on réduirait les densités de chaque espèce. Donc, on pourrait éventuellement espérer un effet d'être moins vulnérable aux pathologies. Et en plus, on pourrait instaurer plus de boucles alimentaires. Voilà, pour le dire schématiquement, les poissons font pipi caca. Ça fertilise le milieu. Ça améliore le développement du phytoplancton. Et donc, ça nourrit les coquillages. Ça se produit déjà aujourd'hui, mais d'une façon non maîtrisée et non vraiment quantifiée, vraiment comprise. Et donc là, on a des projets de recherche, notamment avec l'IFREMER et le CIRAD, dans le but de mieux comprendre et de mieux optimiser ces boucles de nutriments pour avoir un système qui soit plus robuste et plus efficace écologiquement.
1: Je crois qu'il y a un système comme ça pour les poissons d'eau douce, c'est l'hydroponie, si je ne me trompe pas.
0: Oui, c'est l'aquaponie. Voilà,
1: l'aquaponie, exactement. Pardon.
0: Alors le pendant maritime, le pendant pleine mer de l'aquaponie, c'est le concept qui s'appelle AMTI, aquaculture multitrophique intégrée. Donc ça veut dire des espèces qui cohabitent, qui coexistent, avec des boucles alimentaires qui font qu'avec une quantité d'aliments en entrée, on arrive à produire plus avec des espèces plus diversifiées.
1: Ok. Et alors j'ai quand même une question, là je reviens un peu sur les thèmes qu'on a abordés tout à l'heure. Là tu parlais des poissons carnivores et on a vu que les poissons carnivores ça demande quand même beaucoup de ressources aussi pour les faire se développer. Pourquoi finalement l'humain, enfin les consommateurs, pourquoi on ne fait pas des poissons herbivores? Premier échelon de la chaîne alimentaire peut-être, du réseau trophique.
0: Alors c'est vraiment une excellente question. En fait je pense qu'historiquement, comme on avait des chaînes du froid peut-être moins efficaces... Et comme les poissons herbivores, nous on connaît la saupe et le mulet notamment dans notre écosystème, sont des poissons qui se dégradent assez rapidement. Si tu prends une saupe ou un mulet, que tu le mets dans la glace plusieurs jours, il a le ventre plein de matière végétale qui va se dégrader, ça ne sentira pas très bon, et ça va donner un mauvais goût à la chair. Alors que les poissons carnivores, eux, ils tiennent mieux. Du coup, c'est instauré cette idée que les poissons carnivores, donc le bar, la dorade, le Saint-Pierre... le merlu, c'est les poissons qui sont bons. Et les poissons carnivores, souvent, ils ont une mauvaise image auprès des consommateurs. Alors moi, notamment, je suis un très gros consommateur de saupe et de mulet, que je trouve délicieux, à condition de les viser tout de suite. Donc clairement, c'est des espèces qui pourraient être candidates pour une aquaculture plus durable, mais ça demanderait de passer un cap commercial pour les consommateurs qui, aujourd'hui, ne semble pas du tout évident. Mais c'est vrai que dans un avenir idéal, on pourra tout à fait proposer de la soupe et du mulet à nos clients et espérer qu'ils s'en régalent parce que c'est très bon. Mais encore une fois, c'est des habitudes alimentaires qui vont être difficiles à faire évoluer.
1: On reprend notre immersion dans l'aquaculture après une petite pause musicale.

0: De retour avec notre invité Patrick Mendes au micro d'Active ton climat, qui nous parle de son activité professionnelle qui est l'aquaculture. Si on veut réussir notre transition, il faut changer. Ça, on est d'accord. Mais du coup, Patrick, quels seraient tes conseils pour nos auditeurs si, de leur côté, ils souhaitent agir ?
1: Alors, on a parlé déjà plusieurs fois dans cette émission du fait de manger moins de produits animaux. Viande, poisson, produits laitiers. Bon, là, j'ai bien insisté là-dessus. Je pense que tout le monde a compris. Puis je pense que nos auditeurs sont peut-être déjà un peu sensibles au sujet et avaient déjà ça en tête. J'espère, en tout cas. Et on peut aborder un autre sujet, c'est celui du fait de cuisiner à la maison. Parce que moi, ce que j'observe, c'est que une consommation de produits de la mer plus durable, bah, bien souvent, c'est de s'intéresser aux coquillages. C'est de s'intéresser à des petits poissons, des poissons herbivores, comme tu disais tout à l'heure, comme on en parlait. Des poissons qui ont souvent des écailles, des arêtes. Les coquillages, il faut savoir les cuisiner, il faut savoir ouvrir les huîtres. Et j'ai l'impression que malheureusement, je vois autour de moi, chez les gens de moins de 30 ans, j'en vois plus manger des sushis au saumon que manger un plateau d'huîtres.
2: Les plateaux télé du samedi soir avec les coquillages, quoi. Il faut réinventer le plateau télé.
1: Mais tu regardes encore la télé, toi ?
2: Ouais.
0: Maintenant, les films passent très tard à la télé. Hein.
2: Ah, en replay, mais oui.
1: Bon, devant une télé ou ouais, devant un beau paysage.
2: Ouais, devant une
1: série, si tu veux. Ou en famille, avec vos amis. Ouais, voilà, clairement, ouais. Le fait de cuisiner, en fait, c'est indispensable parce qu'on se rend compte que les produits qui devraient être encouragés, qu'on devrait plus consommer, bah, c'est les produits bruts. C'est les produits agricoles de terroir. Et que ce soit poisson, viande ou légumes, bah, souvent, c'est des produits pas transformés qui demandent un petit peu de savoir-faire. Donc, le fait de se mettre dans sa cuisine, c'est vraiment quelque chose d'indispensable. Si on veut cuisiner des bons produits et transmettre à ses enfants les savoir-faire qui leur permettront eux aussi de continuer à avoir une alimentation qui ne dépend pas à 100% de l'industrie agroalimentaire qui nous fait du prêt-à-manger.
2: Mais avant de se mettre dans la cuisine, il faut aller l'acheter, ce poisson qui sort des sentiers battus. On fait comment aujourd'hui, si on a envie effectivement d'aller dans ce sens-là ?
1: Oh bah, y a plein de circuits de distribution. Après, sur le poisson, bah encore une fois, le conseil numéro un, c'est pas tant de savoir où tu l'achètes que de choisir plutôt des poissons herbivores. Et là, je vais prêcher un peu pour ma paroisse. Si on a envie, une fois de temps en temps, de manger un petit poisson carnivore, de manger plutôt des produits locaux. Et ça, tu peux le trouver n'importe où. Et alors nous, on bosse beaucoup avec la grande distribution. Bon, je ne vais pas rentrer dans le débat, est-ce que la grande distribution est un obstacle à la transition écologique ? Sincèrement, j'en sais rien. C'est un sujet qui est beaucoup trop compliqué pour lui apporter une réponse binaire. Et je ne vois pas de quelle façon on pourrait se passer demain matin de la grande distribution. Même si, effectivement, les circuits courts, les achats locaux sont à encourager. Et là-dessus, moi, je peux vous livrer juste mon impression personnelle par rapport à la grande distribution, qui est un secteur que je connais bien, que je côtoie au quotidien. Moi, je vois beaucoup de gens qui ont envie de bien faire dans ce métier. Sincèrement, vraiment. Des chefs de rayon, des patrons de magasins, des gens de centrales d'achat, qui ont vraiment envie de donner sa chance à une agriculture, une aquaculture française, locale, régionale. Là-dessus, j'ai vraiment aucun doute et aucune difficulté à le dire. Par contre, ces gens-là, ils sont pris dans un système où il y a les promotions. Et ça, les promotions, c'est vraiment leur préoccupation. En fait, la grande distribution passe son temps à se battre pour vendre les produits industriels, les produits importés, les produits globalement pas très très bons, moins chers que leurs voisins. Et donc, ils écrasent leur marge sur ces produits-là. Et tous les produits agricoles de terroir sont vus comme un moyen de récupérer un peu de marge. Du coup, nos produits sont un petit peu réservés aux gens qui ont les moyens, ce qui est vraiment dommage.
0: Après, oui, c'est un frein, finalement, le prix du poisson, enfin, des produits qui viennent de la mer, généralement, le prix peut être un frein par rapport à acheter du porc ou du poulet.
1: De façon générale, souvent, le prix est un frein pour acheter des bons produits, hein, malheureusement. Oui, et le fait que la grande distribution voit les produits de qualité comme un moyen de rattraper sa marge, comme le bio, par exemple, hein, sur le bio, oui. Sur le lait, en 2022, la grande distribution payait le lait bio moins cher aux éleveurs que le lait conventionnel, et le vendait plus cher. Ça correspond à une logique commerciale que je comprends, parce que moi, je vois les chefs de rayon dans leur magasin tous les jours qui essayent de faire de leur mieux. qui sont prises dans ce système-là. Et d'ailleurs, notre ministre du Commerce, je crois, qui à l'époque était président de Système U, une des grosses entreprises de grande distribution en France, avait trouvé une formule parfaite pour décrire ce paradoxe. Il disait le coco de Paimpol, donc les petits haricots blancs et rouges, là, paye pour le cola d'Atlanta. Donc le produit français brut de terroir qu'on devrait valoriser, en fait, est handicapé par la marge qu'on lui applique au profit des produits qu'on devrait, au contraire, chercher à baisser en termes de consommation. Et donc ce paradoxe-là, je pense vraiment qu'il faudrait qu'on s'y attaque collectivement. Grande distribution, pouvoir public, producteurs, associations, shifters, etc. Et ça, c'est un sujet majeur aussi.
2: Et est-ce que dans ton environnement ou par le biais d'asso, tu arrives à avoir ce discours-là auprès de familles, d'amis, d'enfants pour justement enclencher cette mise en action? Il y a des réseaux aujourd'hui, on peut solliciter des gens qui viennent en parler. Tu peux aller en parler dans les écoles, enfin, comment?
1: Alors au niveau des consommateurs, nous on fait des fois des ateliers avec des consommateurs et des chefs pour apprendre aux gens à cuisiner donc ces produits bruts. Après, j'ai participé aussi à l'élaboration d'un podcast qu'on a fait avec les shifters sur la plateforme Time to Shift pour parler d'aquaculture et de pêche. Après, sincèrement, c'est vrai que des fois, dans ton univers quotidien, c'est dur d'être écouté. Enfin, je ne sais pas comment vous le ressentez, vous, mais moi, des fois, j'ai l'impression quand même de prêcher un peu dans le désert.
2: Il y a des hauts débats.
0: Les passionnés, on les écoute de toute manière. Mais c'est vrai qu'on pourrait intervenir déjà auprès des mairies, peut-être pour fournir, pour servir plutôt aux enfants des produits locaux plutôt que du colin d'Alaska. C'est sûr que ça aurait du
1: Toulon,
0: sens.
1: On a le PAT, le plan alimentaire territorial, qui est peut-être moins ambitieux que dans d'autres métropoles. Bon, il faudrait vraiment voir en détail, mais néanmoins, qui a le mérite d'exister et de proposer des choses intéressantes. Et là, on a proposé aux cantines scolaires, notamment il y a quelques semaines, on leur a trouvé du mulet sauvage qu'on leur a mis en filet désarrêté pour les enfants des cantines. C'était une idée intéressante, ouais.
2: On se retrouve après une dernière pause musicale pour le dénouement de cet épisode iodé.

0: Et de retour pour conclure cette émission avec un petit résumé des points essentiels à retenir pour nos auditeurs. Alors l'aquaculture, c'est quoi ? C'est un terme générique qui désigne toutes les activités de production animale ou végétale en milieu aquatique. L'activité est présente sur TPM, on a des huîtres, des moules, du poisson, mais nous n'avons pas encore d'algues, à ce que j'ai compris. Mais il va falloir y venir.
1: Et pour rappel, la posidonie n'est pas une algue, si vous avez suivi le premier podcast.
0: Exactement. Et si vous ne l'avez pas suivi, vous pouvez le réécouter. toutes ces productions sont soumises au risque naturel et à l'anthropisation de notre environnement, c'est-à-dire on a parlé de température, acidification, pollution humaine, industrielle. Et je crois que Lucas t'a retenu d'autres points.
1: Pas mal de points, en effet. Alors, je vois que c'est un secteur qui a de l'avenir. S'il rentre dans une économie circulaire et durable, alors c'est-à-dire en privilégiant des bas niveaux trophiques, ce qu'on disait, avec par exemple le mulet, si je me rappelle bien, des coquillages ou des algues, plutôt que des poissons carnivores en tout cas, en modifiant la chaîne alimentaire de ces poissons d'élevage, et pour finir, en éduquant le consommateur quand c'est nécessaire, qu'il faut diversifier les poissons que l'on mange, de plus petits poissons, éviter les poissons et crustacés importés comme les saumons ou les crevettes, et freiner les marges des chaînes de distribution sur les produits locaux.
0: Et toi Patrick, est-ce qu'il y a d'autres points que tu voudrais aborder ou sur lesquels tu voudrais insister avant qu'on...
2: Maintenant, votre synthèse était parfaite, je ne sais pas quoi ajouter...
1: C'est Emery qui nous a soufflé un peu des idées. On l'aime tellement. J'espère qu'il nous écoute dans sa forêt.
0: Ouais.
2: Il faut que vous me posiez une question parce que là, je suis séché par votre esprit de synthèse et je ne saurais quoi ajouter.
0: Allez, le point essentiel de l'aquaculture, celui qui est à retenir.
1: Peut-être ce qu'on n'a pas posé comme question, comment on appelle quelqu'un qui travaille dans l'aquaculture ?
0: Mais oui, dis donc.
1: On n'a pas posé cette question.
2: Eh bien, un aquaculteur.
1: Un aquaculteur.
2: On a les agriculteurs et les aquaculteurs. L'aquaculture de demain, effectivement, elle fera peut-être des algues. Bien que en Méditerranée, je ne suis pas certain qu'on puisse vraiment y arriver.
0: Les marées sont pour beaucoup ou rien à voir ?
2: Mais en Méditerranée, on n'a pas de grandes algues sur le littoral, comme en Bretagne par exemple.
0: Ouais.
2: Donc j'ai vraiment peine à croire qu'on puisse les élever alors qu'elles ne se développent pas naturellement dans l'écosystème. Mais bon, il y a quand même des tests et après tout, pourquoi pas ? Il y a les espèces de fouisseurs aussi. Actuellement, on a un aquaculteur qui fait des tests sur des holothuries.
0: Des quoi ?
2: Les concombres de mer.
0: D'accord.
2: Tu vois ce que c'est quand tu vas te
0: baigner ?
2: Oui. Ça, apparemment, il y aura un marché en Asie. Alors bon,
1: C'est vrai qu'en Asie, ils mangent des holothuries, mais pas chez nous. C'est pas... Peut-être en Grèce. Je sais pas. Bon. Je vais pas tester en tout cas. Jamais.
2: Ici, on s'en sert pour la pêche, pour pêcher la dorade, mais comme appât.
1: Ok.
2: Mais je pense pas qu'on les mange. Après, il y a la spiruline, qui est une espèce extrêmement intéressante, très présente sur la métropole. Hein. Il y en a hier,
1: Il y en a la garde aussi. Ouais.
2: Alors la spiruline, je ne sais pas, est-ce que vous êtes consommateur de spiruline, vous ?
1: Ma tante. Mais je crois que c'est un des aliments les plus riches en protéines, par contre, justement la spiruline.
2: Alors oui, c'est l'aliment le plus protéiné. C'est pour ça qu'il concerne, pour l'instant, principalement les gens fans de bio et les gens fans de musculation. Mais ça serait vraiment bien de le généraliser. D'ailleurs, là, il y a vraiment un défi pour les chefs de cuisine parce que la spiruline, c'est un produit qui a du mal à trouver sa place dans les cuisines. Autant les algues, ça se fait quand même. Autant la spiruline, pourtant, moi, je trouve ça assez bon. Donc, il y aura peut-être quelque chose à creuser là-dessus de façon évidente.
1: On fera une émission spiruline.
0: Ouais.
1: Et moi, j'ai peut-être une question parce qu'on a aussi une audience jeune, peut-être des étudiants qui vont nous écouter. Si quelqu'un a envie de se lancer dans la même aventure que toi, devenir aquaculteur, quel parcours ils peuvent faire, comment ils peuvent se lancer dans le métier, est-ce qu'ils peuvent te rencontrer, etc. etc., etc.
2: Alors, il y a plein de formations en France, il n'y en a pas chez nous. La plus proche de chez nous, c'est à Sète, le lycée maritime de Sète, qui fait des formations à partir, je crois, du BEP. Et après, il y a des formations tout niveau, hein, BTS, ingénieur, des formations universitaires également. Écoutez, si des auditeurs veulent me contacter à ce sujet, avec grand plaisir, il y a le site internet qui s'appelle lespoissonsdetamaris.com. Ils peuvent nous envoyer un message et puis on sera ravis de les renseigner. Ouais, c'est un très beau métier, moi, que j'aime énormément.
1: À partir du moment où on aime la mer, être au soleil, peut-être.
2: Oui, même si mon quotidien, moi, malheureusement, c'est un peu plus les camions et le téléphone que la mer et le soleil.
1: Mais ça en fait partie, ça en fait partie. On te remercie, Patrick. Alors, on fait un petit point agenda des activités de la rentrée, peut-être ? qui est haute en couleurs. Alors déjà, si vous voulez continuer d'en apprendre un peu plus sur la mer, vous avez le festival Hippocampus qui a lieu à Sifour, à la base nautique du Brusque, si je ne me trompe pas. De un week-end, vous allez pouvoir rencontrer des associations qui parlent de la mer, vous allez pouvoir assister à des conférences autour de la mer. Regardez la programmation, vous allez avoir pas mal de choses. Vous avez également le week-end prochain, premier week-end d'octobre. Alors, j'ai plus les dates en tête, je n'ai pas de calendrier. Mais vous avez la fête de la science qui démarre sur le thème de l'alimentation. Alors, vous pouvez retrouver, par exemple, chercheur en herbe qui tient un stand sur le thème de l'alimentation au village des sciences de la Seyne-sur-Mer. Merci Claire pour cette émission. J'ai adoré animer avec toi.
0: Merci à vous aussi. Merci à nos auditeurs de nous avoir écoutés. Et je vous propose qu'on se retrouve le mois prochain à la même heure.
1: Sur un mystère.
0: Ouais, mais même curiosité pour faire en sorte qu'on soit actif dans le climat.
1: Au revoir à tous.

0: Yes, yes. Ok, ok, mais jeez, vous l'avez bien entendu, c'est le générique de Ghetto Blaster, c'est Mr. Knowles in the building pour vous servir cette raille de qualité comme chaque mardi soir de 19h30 à 21h sur les ondes de Radio Active. Ok, le 100 FM en hertzien et worldwide sur le www.radio-active.net. Ok, mais geez, vous pouvez écouter aussi l'émission en direct et puis plus tard, dès qu'elle est finie, en podcast, vous pouvez le télécharger, l'écouter direct sur le site. Bref, que du bon, que du lourd, comme d'habitude. Territoire hip-hop US essentiellement, n'est-ce pas, mais geez, old school, new school, aucune chapelle. Ok, du moment que c'est bon, qu'on écoute des trucs qui nous fassent kiffer nos oreilles, mais geez, eh ben on envoie, ok, et on va commencer, je sais, direct avec comment ça s'appelle, ouais, Gangrene et le duo Gangrene et avec Alchemist, ok, pour le projet Better Than McDonald's. Ok, la track sera Sasquatch. Ok, on est plutôt du côté de la Californie, mais geez, même s'il y a Body James aussi sur la track. Et après on ira plutôt du côté de New York, mais geez, avec Dave East et Style P sur une prod de Harry Fraud issu du projet Price of Pain, mais geez, ça sera la track Hell et Hoop. Ok, après on enchaîne avec Dergo Marcus, ok, issu son projet Rich and Penlights Volume 2, mais geez, Volume 2, c'est la track There He Go, ok, en featuring Lassic. Ok, après on redescendra du côté de la Californie, de la West Coast, mais geez, et on continuera cette ride de qualité, il n'y a que du bon, que du bon. Ok, c'était Mr. Knowles in the building pour vous servir. On enchaîne, on va s'écouter, c'est Ghetto Blaster, best rap music ever.
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0: Right on, right on.
1: Bonsoir à tous.
0: Bienvenue sur l'émission Spirit of the Boogie. Le 100 FM, radioactive. La radio qui permet à tous les gourmands de musique de s'exprimer. Ce soir, c'est Spirit of the Boogie, complètement différent de la semaine d'il y a 15 jours. Hein. Là, je suis venu en vinyle, uniquement 7 inch. Autant vous dire, il faut que j'aille rapidement. Donc, on va jouer classique. 7 inch, voilà, des 7 inch. J'en ai pas mal, je crois que j'en ai 2000 à la maison. Donc, j'ai fait une selecta d'une quarantaine. Je ne sais pas si je les passerai tous, mais c'est comme ça. C'est avec Funky Dom Radioactive sur le 100 FM ou le www.radioactive.net. Je vous rappelle qu'il y aura le podcast que vous pourrez choper à la fin de l'émission. Je vous rappelle aussi que vous pouvez, moi un grand gourmand de musique et de funk, de soul, de boogie, entre autres, hein, vous pouvez me suivre sur les réseaux sociaux, je suis sur YouTube où j'ai pas mal de gens qui me suivent, je mets des mix et des histoires et je... La semaine prochaine, ce week-end, je crois que je... Non, c'est la semaine prochaine, je vais poster, je suis en train de la finir, sur la vie d'un producteur, puisque j'ai fait Rod Temperton, j'ai fait qui encore, j'en ai fait pas mal. Et là, la prochaine, ça va être sur Monsieur Amir Bayan, le frère des Kool & The Gang. Mais lui, il a fait pas mal de choses, allez, je vous dis, il a fait un... Il a fait Jimmy Cliff, par exemple, ou Magic, You Gotta Get Up, par exemple. Mais il a fait beaucoup de choses. Vous verrez ça dans l'histoire. Voilà, vous êtes avec Funky Dom, je peux arrêter de blablater. Je vais vous mettre 3-4 vinyles. Donc en direct, live, vinyle, uniquement 7 inch. Là, on se fait un petit instru de Freddie Jackson, vous avez reconnu, j'adore. Produit par Paul Lawrence. C'était le duo avec Kashif dans les années, ils ont commencé ensemble. Love is the just away, c'est la version, la Midnight Mix, un remix et la face B d'un 45 tours. Bref, allez, on va y aller. On va se faire un Can't Set By du groupe Candidate, c'est un groupe anglais, c'est une manne, vous allez m'en dire. On va commencer comme d'habitude, en douceur. Et après, on va augmenter les BPM pour vous pousser sur le dance floor. N'oubliez pas, éteignez la télé surtout. Je vais vous mettre attention, Macron, il est en train de tuer tout le monde, il veut déclarer la guerre aux Russes. S'il y en a un qui a un bunker, j'aimerais bien. On va se prendre des drones, enfin bref. Donc écoutez la musique, n'écoutez pas la radio, des infos, BFM TV et toutes ces merdes. Écoutez plutôt et la télé, écoutez Radioactive, on va mettre que de la musique et de la bonne en plus. C'est avec Funky Dom, on est bien là. Je vous ai préparé une selecta aux petits oignons. Allez Freddie Jackson, oh, moi cette voix. J'adore sa voix parce qu'il la pousse bien sur le morceau de Full Moon des Mystic Merlin, on reconnaît bien. Allez, je vais mixer, je veux dans 3-4 chansons pour bien se mettre dedans et je vous reprends. Vous êtes avec Funky Dom sur Radioactive, ne bougez pas.

Jones, This is Jones. Cool and the Gang, bien sûr, vous le savez tous. Qu'est-ce qui déchire ce morceau? Oh là là, ça parle d'un vieux. Alors, j'ai pris le vieux micro pour être près des platines. Et il délire un peu le câble. Donc, je disais, John Vici Jones, ça parle d'un divorce. Bref, Jones, Vici Jones. Allez, on continue. Vous êtes avec Funky Dom. On est là jusqu'à 23h. Je vais vous mettre du bon son. Tous, uniquement 45 tours, 7 inch. J'adore les 7 inch. Monsieur Tenny Pendergrass, le remix de Believe in Love. Allez, c'est parti, on groove, on groove.

Yeah. J'adore, j'adore ça. Anyway. Love me anyway. WQBC pour tous ceux qui connaissent un peu l'underground. Quel morceau de fou. Moi j'ai le 7 Inch, il y a aussi l'album qui est extrêmement rare à trouver. C'est un merveilleux album de 86 ou 7, je me rappelle plus. Et avec le morceau aussi I've Been Loving You. Bref, un morceau de fou. Juste avant, on s'est fait un petit qu'est-ce qu'on s'est fait juste avant? On s'est fait un petit hypnotique Are You Lonely sur Street Level Records en 7 Inch. Oh, c'est magnifique en 7 Inch. Pour tous les DJ là, qui mixent du 7 Inch, ça il faut l'avoir. On s'est fait un What Now is LPZ on the way juste avant le Believe in Love de Monsieur Didi Pendergrass sur le What Now's qui a été c'est la base qui a été reprise, vous savez, par le groupe De La Soul pour leur tube international Ring Ring Ring Ring. Et aussi la basse est très proche de celle de Fat Larry's Band at Lacuno. Mais bon, il y a quand même une petite différence. Voilà, pour ceux qui disent que c'est la même basse, il y a quand même des petites nuances. Allez, vous êtes avec Funky Dome, on est là jusqu'à quelle heure, on est là jusqu'à 23h. Tranquille, et là je vous mets des petits 45 tours, je vous mets des classiques, des moins classiques. C'est de la good vibes, la bonne musique. Petit George Benson, ça vous dit un petit George Benson? Lady, love me one more time, s'il te plaît. Allez, c'est parti, je vais te craquer d'homme.

veut quand on vient en vinyle. En moins, c'est la preuve que j'ai mis du vinyle. Hein. Je ne mens pas. L'aiguille a glissé sur du SOS Band. Just the way you like it, Terry. Jimmy Jam, Terry Lewis. Les grands producteurs de Minneapolis qui sont fait virer par Prince. Si vous voulez connaître leur histoire, j'ai mis leur histoire complète sur ma chaîne YouTube Funky Dame Dusty Finger. J'ai mis l'histoire de qui encore? Rod Temperton, celui qui a fait Thriller. J'ai mis l'histoire aussi des Cronet Affair et l'histoire de Jacques Fred Petrus. Enfin, pas mal comme ça. Et bientôt Amir Bayan et bientôt Kashif aussi. Je vais faire l'histoire de Kashif. Voilà, pour ceux qui sont intéressés, qui aiment la musique. Rendez-vous sur mon YouTube Funky Dom, aussi sur Insta, etc. Funky Dom, vous tapez, vous allez me trouver. Vous êtes avec Funky Dom, justement, parlant de lui, de moi, de vous. Je suis jusqu'à 23h pour vous mettre du son. J'ai pris les 7 inch que des 45 tours. Je suis allé dans ma discothèque où j'ai à peu près 2045 tours. Et j'en ai pris 8 comme ça. Est-ce que je vais écouter, voilà, ce soir et tout. N'oubliez pas, vous avez le podcast juste après l'émission. Voilà, voilà, voilà. Donc, on va s'écouter une petite merveille, si ça vous dit. En 45 tours, c'est chaud à pécho. Moi, ça fait des années que je l'ai, car c'est un de mes morceaux préférés de funk disco. Et oui, vous reconnaissez, bien sûr, c'est Quincy Jones, Herbie Hancock. Il est en featuring là-dedans, à la basse, avec Ray Parker Jr., Gavin Christopher qui chante. Et ils ont fait cette merveille, Stars in Your Eyes. Looking at you, oh là là, bon, la version maxi de 11 minutes, une tuerie. C'est avec Funky Dom, voilà, c'est que de la musique comme ça, de la bombe. Je vous laisse écouter, parce que c'est péché de parler de là-dessus. On se retrouve tout à l'heure. Herbie Hancock, Gavin Christopher, Ray Parker Jr.

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1: 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Aux drogues et de la musique. Dans tous les domaines, il y a du rock, du reggae, du raga, de la house, de l'électro. Monsieur EJ, le jeudi soir, la house. Et moi, le mardi soir, une fois sur deux, je vous mets un peu de groove, de funk. L'ancêtre de la musique. Voilà, c'est ce soir. En plus, en 7 inch, j'ai pris que des. Tout ce que vous écoutez depuis tout à l'heure, c'est en 45 tours. C'est merveilleux. J'adore ce format de vinyle. Le 7 inch, quand vous mixez, il faut aller vite, très vite. Sinon, vous avez 3 minutes. Mais ce qui est bien, c'est qu'on peut en mettre plein, plein, plein. Et puis à transporter, c'est facile, c'est easy. Voilà, qu'est-ce qu'on s'est fait juste avant, là, avant que je raconte ma vie. On s'est fait cette version rap qui avait cartonné dans les années 80. C'est le rappeur Joko qui a repris le « And no stopping us now » de McFadden and Whitey 2 et il l'appelait « Rhythm Talk ». Voilà, il avait fait un succès avec un succès. C'est ça qui est bon. Juste avant, on s'est fait le grand, le merveilleux classique funk des années 80. Delight, Is It Too Late? Alors ça, c'est vraiment... C'est un ovni dans le funk, ça, parce que les membres sont... Il y a des Européens, des Américains. Il y a un mélange de tout, des Anglais, enfin bref. Il y a pas mal de grands musiciens de tout le monde. Et puis surtout que le morceau 81... était sorti en 81, Is It Too Late, ça n'était pas signé aperçu, puis ils l'ont ressorti en 83 en France, ça avait cartonné, voilà pour la petite histoire, et puis juste avant on s'est fait le grand How Many Street, Ashford & Simpson, un inégalable, inégalable, ce morceau de Street Corner, c'est mon préféré du duo Ashford & Simpson, voilà. Alors on va continuer les 7-inch, on va vous faire après le rap de Joko, on va se faire un petit rap de Suga Les Gang, vous connaissez le rappeur The Light et tout. Mais moi, il y a un morceau que j'adore d'eux, ça s'appelle Hot Hot Summer Day, déjà j'adore le morceau This is for the lover in you, well. Mais je vais pas mettre celui-là, je crois que je l'avais mis la dernière fois, je vais vous mettre le Hot Hot Summer Day de Suga Les Gang sur Shaggy Records. J'ai le 45 tours dans les mains. Et j'ai le pressage de français. J'adore. Voilà. Allez, vous êtes avec Funky Dom. On est jusqu'à 23h. Le temps passe vite avec de la bonne musique. J'espère que vous avez les écouteurs, que vous avez éteint la télé. Tranquille, et vous êtes avec moi. Écoutez-moi cette merveille. Hot, hot. Summer Day. Suga Les Gang. C'est pas le Suga Les Gang qu'on écoute souvent. Mais qu'est-ce qu'il est bon. Allez, bougez pas. Je vais vous sortir d'autres 45 tours. Hey,

quelle bombe ça! L'un des meilleurs morceaux boogie des années 80. Quel chef-d'œuvre!

Ah là là, le groupe Dayton, bien sûr, vous l'avez tout reconnu, 83. The Sound of Music. C'est vraiment la définition du son. Ouais, je crois. Monsieur Rani Harris. Ah oh là là là là. Ah. Je me lasserai jamais de ce morceau, mais jamais. Quand je dis je me lasserai jamais, je m'en lasserai jamais. Et dans mon livre, vous savez que j'ai sorti il y a 3 ans, je vais me répéter, mais j'ai interviewé monsieur Rani Harris sur ce morceau qui s'est inspiré du jazz. Il a dit pour composer ce morceau, c'est énorme avec ce vocodeur derrière. Spantlebox, c'est un vocodeur fait par Sean Sandridge, qui est le leader du groupe. Rani Harris ne fait pas partie du groupe, hein. Ça a été un producteur et il a suivi le groupe pendant un petit moment, il les a produits, managés. Sean Sandridge, qui est le membre fondateur du groupe, était un ancien membre du groupe Sun. Et oui, Sun, ils viennent du même endroit, c'est de la ville de Dayton, dans l'Ohio, qui est une ville énormément de musiciens qui viennent de là. Il y a les Zap, il y a énormément de monde. C'était comme Minneapolis, très très vivant au niveau de la musique à l'époque. Et Sean Sandridge quitte Sun et va fonder son groupe qui s'appelle tout simplement Dayton. Et nous pondons en 83 The Sound of Music. Et aussi Larry Trotman ferait partie de cet album qui est sorti en 83. Voilà, vous savez tout. The Funky Kingdom, il est déjà 22h01 ensemble. Oh, ça passe trop vite. Et j'ai déjà mis presque une vingtaine de 7 inch. Ça, c'est bon ça. Allez, on va continuer dans la lancée. On était à Dayton dans l'Ohio. On va aller au soleil à Los Angeles pour rejoindre le groupe The Whispers, bien sûr, avec ce gros classique This Kind of Loving sur Sound of Los Angeles Records, le son de Los Angeles, managé par le grand Leon Silvers, sous la houlette de Dick Griffey, bien sûr. Allez, The Whispers, on va se continuer. Vous avez 20 kilos, on est là jusqu'à 23h. Tranquille, tranquille, tranquille.

Yeah, baby. 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Hey! On est là ou on n'est pas là? Amorta Richardson, qui s'est marié après s'appeler Amorta Bayan. Ah, le funk, le goût, quand il est en high level. Aïe, aïe, aïe. Quand il est là, gros tube des années 80-83. Ça passait à la radio grave. Ça a plus marché en Europe qu'aux États-Unis, ce morceau. En Angleterre, ça a cartonné dans les clubs. En Europe, à la radio, on entendait ça. Aux États-Unis, il a moins marché, bizarrement. Sorti sur un petit label, Gold Coast Records. Et Savoir-Faire, licencié par Carrère, ont sorti ça pour l'Europe et ça a cartonné. À savoir, donc, ces produits composés, entre autres, par Amir Bayan, aka Kevin Bell, le frère des Cool and the Gang, et ils ont été mariés ensemble, Amir Bayan et Amanta Richardson. Mais vous allez avoir une vidéo sur mon YouTube, je vous le répète et vous le dis, dans 15 jours sur la grande carrière et la vie de Amir Bayan, parce que lui, c'est un grand monsieur. Voilà, vous êtes avec Funky Dom. Qu'est-ce qu'on s'est fait juste avant? Envie de faire une petite rétrospective. Allez, on va se la faire. Il y a eu du Delight, Is It Too Late, Jimmy Joko, oui, voilà. J'avais mis Sugar Gang, j'avais mis aussi une version de Rapper's Delight, c'est la cover anglaise. C'est Chagrin Gang que ça s'appelle, voilà, pour ceux qui veulent savoir. Un petit Current Affair, Love Ripoff, bien sûr, mixé avec le Dayton. Je vous rappelle que tout est en 45 tours, 7 inch, donc on mixe comme on peut. À la mitraillette, mais on y arrive. The Whispers, This Kind of Loving. Puis d'ailleurs, c'est fait le gros classique de Kashif, Stone Love. Pour moi, Stone Love, Kashif, c'est le meilleur morceau de Kashif, mais ça nous dit qu'il n'y a pas mieux qu'un classique. Il n'y a pas mieux qu'un classique. Arrêtez de me sortir vos 45 tours à 800 euros, à 900 euros, à 1000 balles. Souvent, le son, il est pourri parce qu'ils ont fait ça avec peu de moyens. Et puis, voilà. Il y en a quelques-uns qui sont bons, on va pas se le cacher. Mais c'est très rare. Et puis on s'est fait le Harmonta and Magic. I wanna be with you, gros classique, baby. Voilà, vous êtes avec Funky Dom. Il est déjà pas mal de temps avancé dans nos minutes funky. Il est 22h15, donc il nous reste 45 minutes. Mais on va balancer du 7 inch, du 45 tours. Et on va se faire un petit gap band. Il va y avoir du gap band, il va y avoir du brass.

Construction, il va y avoir du Larry Graham, un petit KD aussi, je vais essayer de vous pondre un petit Goldie Alexander. Qu'est-ce que j'ai pris? Richard John Smith, voilà, bref, que de la bombasse, uniquement en 45 tours. Allez, un petit Gabande, c'est pas un Gabande qu'on passe souvent, ça aussi. Hein. Ça, c'est le Gabande 85 ou 6, je m'en vais plus. J'adore ce morceau, ça s'appelle Big Fun. Ça, c'est pareil, ça tournait dans les radios à l'époque. Il avait bien marché en Europe, ce morceau. J'adore, moi, c'est, voilà. C'est un petit Gabande, on se croirait en vacances. Voilà, c'est pour oublier que les vacances sont terminées. Big Fun Gabin, vous êtes Funky Dumb. On est là jusqu'à 23h. 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
1: Ah, si t'aimes pas ma musique.
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1: You don't have to use it. C'est-à-dire tu dois, bah,
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1: Tu dois pas l'écouter. Si t'aimes pas.
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1: Ça c'est européen, hein, c'est pas américain, attention. J'adore. Vous connaissez tous ce morceau, c'est la version vocale du morceau K.I.D. You Don't Like My Music. Vous savez qu'il y a eu une version instru qui a cartonné, qui est sortie, qui s'appelle Upendi Muziki Wangu. C'était un dialecte africain. Et c'est un DJ new-yorkais qui a demandé les bandes à monsieur Jeff Bastov, qui est derrière ça. Jeff Bastov, exactement. Et on a fait un maxi, il s'est dit, il y a un groupe. L'instru a mieux marché. Voilà, j'ai le micro qui part en radio. Ce micro, il va falloir changer radioactive. Des platines vinyle, il y a un petit souci, là, je crois. Donc, Joe Bastov, qui est à l'origine de K.I.D. derrière ça. Et il a fait deux merveilleux albums avec ça. Joe Bastov, c'est un Anglais, en fait, qui est parti faire de la musique en Allemagne. Il a été le disciple du grand Giorgio Moroder, rien que ça. Et après, il a fait sa musique, voilà. Il a fait énormément de trucs dans les années 70 aussi. Il a fait des librairies musicales, etc. Puis il a fondé son groupe qui s'appelle K.I.D. Kids, si vous préférez. Quel tuerie, ça. La version, je vous ai mis la version vocale, mais la version instrumentale, elle déchire sur Sam Records. Voilà. Qu'est-ce qu'on s'est fait juste avant? Bon, on s'est fait quand même quelques petites pépites. Un petit Larry Graham, Sooner or Later. On a fait du Gap Band, on a fait du brass avec le morceau Party Line, voilà. Et on va se faire un petit, on va aller au Canada. Au Canada, après l'Allemagne, direction le Canada, avec ce grand chanteur américain, je crois qu'il est américain de base, et qu'il a fait sa carrière au Canada, c'est monsieur Goldie Alexander, qui a sorti un magnifique album et qui a fait un gros carton avec ce morceau dans les clubs en 1981. Au Canada et aux États-Unis, c'est le morceau, vous avez tous reconnu, avec Kathleen Dyson à la basse, Show You My Love. Allez, il est quelle heure? Il est 22h30, donc on a encore une demi-heure de gros son avec Funky Dom. Voilà, tranquille ce soir, c'est 7 inch 45 tours, à tout va. C'est parti. Alors ce que j'aime avec le 7 inch, c'est que ça part direct. Avec Funky Dom, allez. Là, vous êtes sur le dance floor, hein. Vous êtes dans le salon au milieu, là. Ah, quel tuerie, ça. Show You My Love, Goldie Alexander, ça vient du Canada. Ça va nous réchauffer. Sortez le sirop d'érable.

Il est 22h58, donc le temps de rendre l'antenne. Merci à tous d'avoir été présents, j'espère que vous avez kiffé mes 7-inch, mes petits 45 tours que j'ai partagé avec vous. J'adore mes 45 tours. Alors après, la plupart des morceaux que j'ai passés, j'ai les maxi ou les albums. J'ai mes préférés, c'est je les prends toujours en 45 tours. Comme à la boum. Voilà, vous étiez avec Funky Dom. Qu'est-ce qu'on s'est fait? Allez, on va essayer de se faire vite fait ce que j'ai mis. J'ai mis quoi? On avait commencé par le Goldie Alexander. Show You My Love. Derrière, on s'est fait un Chocolate Milk, un Richard John Smith, un Rolly Jones, un LSD. On s'est fait le My Simple Heart de Carole Douglas, le Chad Jankel Number 1, Easy Going, les Debarge, un petit Deodato SOS Fire in the Sky, le Clear, Keep Your Body Working, et on finit en beauté avec un... Vous avez tous reconnu sa voix, bien sûr. Monsieur Michael Jackson et ses frères, les Jackson, pour ce morceau que j'ai tiré de l'album de Triumph, World Right Now. Quelle tuerie. Merci à tous. Vous étiez avec Funky Dom. Et on se retrouve bientôt dans 15 jours. Oui, c'est ça, je crois. Pour une autre émission qui sera plus underground. Voilà, une émission sur deux. Je fais de l'underground et l'autre, je fais du classique. En vinyle. Merci à tous. Je vous souhaite à tous une bonne soirée. Allez vous coucher. Demain, on travaille. Ciao. Vous avez le podcast, n'oubliez pas.

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1: Et bonsoir, chères auditrices et chers auditeurs, vous êtes en direct sur Radio Active, à écouter en FM sur le 100.0 FM et en streaming sur le www.radio-active.net. Et ce soir, c'est le Cataclub, c'est ton Cataclub, quatrième mardi de chaque mois de 23h à 1h sur Radio Active. C'est déjà l'épisode 7. Pour cette émission, j'ai décidé d'inviter Thomas alias Samot, un DJ toulonnais, hein, originaire de Los Angeles, bien entendu, très prometteur, qui est tout frais. Ça fait un an qu'il mixe et il a déjà beaucoup d'actu à son actif. Pour le Cataclub, il va nous proposer un set psyché, un set mental, avec une recherche de texture et une recherche de sound design qu'il aime bien mélanger. Il aime bien aussi mélanger des ambiances tribales avec des ambiances plus futuristes. Un petit peu, voilà, il télescope ça et il aime voir qu'est-ce que ça peut créer en live. C'est parti, on s'écoute ça.

0: si vous voulez écouter en live Samoth, vous pouvez le faire le 26 septembre pour le festival Tâton Titre, et ça sera à la laverie du Roger Bar. Et vous pouvez aussi l'écouter à peu près une fois par mois au Dark Side. Et sa prochaine résidence, ça sera le 30 octobre. Et ben, je vous souhaite une très très belle nuit sur Radioactive. On se retrouve le mois prochain pour l'épisode 8 du Cataclub. Je vous souhaite à toutes et à tous une excellente soirée, une très belle nuit et un bel automne.
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0: Il monte dans l'arbre, hein, et il laisse le tigre en bas de l'arbre, évidemment, qui le regarde.
1: Ouais.
0: Le tigre, donc, il est en bas de l'arbre, tu vois.
1: Ouais.
0: Tu le vois, ça.
1: Oui.
0: Il est là, en bas de l'arbre.
1: Voilà.
0: Et le chat...
1: C'est compliqué.
0: Non, le chat, il est dans l'arbre. Il est monté dans l'arbre, il regarde le tigre. Et tu vois, il le nargue.
1: Oh là là.
0: Et, ouais, il le nargue. Et,
1: c'est
0: ça, c'est tous les chats, ça.
1: C'est...
0: Et, oui.
1: C'est con.
0: Ça, c'est le chat.
1: C'est compliqué.

0: le chat, le ouais. tigre. Ouais. Et ouais. C'est pareil.
1: C'est
0: différent.